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0: Voilà, ça y est, c'est bon.
1: C'est bon, gis nga, avant l'émission de démarrer, gis nga, calé fi, def li, def la, def la, voilà. Bon, bon, fait que, auditeur là, il t'en dit rare.
2: Waouh,
1: waouh, waouh. Il y a un salon, il y a un
2: salon,
1: il y a un salon, il y a un salon, il y a un salon,
2: il y a des réglages de
1: détail. Affaire, voilà. Yo xamne dool dalay bête. C'était pas dans le programme, wax deug yalla. Voilà. Ah, Yolan?
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2: 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Mu nekkon une amie.
1: Waaw.
2: Une collègue.
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2: 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ku xam su defem ku nek sur le terrain durant les élections xam mam Diarra elle se donner corps et âme ci ligéyam bokku ñu ak mom entité de travail mais mën nañ ko ko sédé parce que bokku nañu terrain bi du ben du ñaar nit ku entière le won pour ceux qui ne la connaissaient pas quelquefois ça da nga don wax ni ki dafa réw wala dafa sañ wax mais moi son côté véridique c'est ce que j'appréciais le plus chez elle parce qu'elle au moins elle avait le courage de te dire ce qu'elle pensait
1: c'est ça.
2: Man, je préfère qu'on me dise réellement ce que tu penses. Merci beaucoup.
1: Ça fait mal. Mais si on parle directement, c'est la qualité humaine.
2: Et pour moi, en tout cas, c'est une qualité humaine. Et elle avait cette qualité humaine rare. Elle savait te dire la vérité. Mais elle savait aussi, si elle savait qu'elle t'avait heurté, revenir pour te demander pardon. C'était Mam Diarra da Silva. Aujourd'hui, c'est le groupe Sud qui perd un excellent journaliste, excellent journaliste parce qu'elle était un très bon journaliste.
1: Ouais,
2: mais malheureusement, Aduna Guy, ni le démé, démal mignon là, t'es mom là, suba ñun lay doon, dañuy ñaan rek app di soré wo. À tout le groupe Sud Communication, ñom Ndey Khadi ñom ñep ñu ngi len di massaw ñu ngi len di massaw bu baax ñom Ablaye Cham qui est à Sud Quotidien vraiment buma limé ñom Maudo buma limé Djoum parce 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il le fallait et ku manou la won ci yefu jambour
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2: 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Vraiment, nous avons dit Djalé encore une fois, tout le groupe Sud, mais dit Djalé aussi, toute sa famille biologique, ses amis. Qu'est-ce que nous avons dit que Mam Diarra da Silva, nous avons dit Djalé.
1: Précisez que nous levé du corbi.
2: C'est tout à l'heure, je pense, 11h. J'ai vu que son frère avait
1: hôpital, 11h.
2: Mosquée Karak.
1: Mosquée Karak,
2: Don Bouchi Kanami, Inch'Allah. Durant les derniers événements, les dernières manifestations du Saint-Pix pour la libération de Papa Léon, qui était à ce moment-là journaliste. Effectivement, fof lañu mujjé gisanté ci veillé bi sax fof lañu mujjé won gisanté Mam Diarra da Silva. Vraiment très engagé, vraiment. À chaque fois que le Saint-Pix a organisé, elle était là. Waouh, danaka fof lañ doon gissé. 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Très engagé, ci mu doon def. 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
2: dans le nord et le centre on aura jusqu'à 46 degrés xana rek di ñaaxat rek ñi nga xamné ñom ño yor mag ñi ci biir kër yi buñ leen di faté di leen solo lu oyof ba nopi nak toutes les 30 minutes voire 1 heure de temps ñu leen di may ndox ñuy naan ndax nak ni ma kay waxe sa su né amna fo xamné bo fa aggé da ngay perdre sa ta notion de soi
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2: ce sont des albums en canne.
1: Nous avons dit, mon ami.
2: Surtout que le CFE, c'est le 16.
1: Voilà,
2: le bac général, un peu après. Je n'ai pas retenu la date, mais c'est au mois de juin. Et le BFM, c'est au mois de juillet. Donc, ça veut dire que Foumneni, l'Egi École Tech, parce que le 16 juin, c'est dans deux semaines, c'est même pas quelques jours. Montarnac. Foumneni, il faut que nous voyons. Amon n'a pas de retard. Mais nous, pour nous, effectivement, nous n'avons pas de japonais de retard. Parce que si nous japonais, professeur, du djangale tous les jours, nous n'avons pas de japonais de retard. Mais est-ce que nous, qui sommes djangale, nous n'avons pas de retard, nous n'avons pas de retard pour nous djogante, nous n'avons pas de retard. Mais si nous avons des journaux, le. Comment ça s'appelle pour le CFE, d'avoir amon examen. Blanc. À Saint-Louis, c'était une catastrophe.
1: Examen blanc, oui.
2: Examen blanc. Examen blanc,
1: oui.
2: Pour le CFE, c'était une catastrophe.
1: Oh là là.
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2: Non, Marie, elle est pas sérieuse.
1: Non, du tout. Non, elle est légale. Elle est légale.
2: Non, c'est... comme Gaïa qui goulou, anecdote.
1: Non, t'en fais pas. Marie,
2: oui,
1: Marie,
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1: Marie, bah.
2: Mais c'est vrai, mais qu'est-ce que même si les réseaux sociaux, Gaïa, rien que goulou, le pape qui est le cochonné, j'ai oublié son nom, c'est une dame. D'abord, qu'est-ce que mais bon, j'ai anecdote,
1: Barnegie.
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1: bien sûr. Voilà. Ah, d'accord, dans le passé.
2: C'est ça.
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2: Merci beaucoup.
1: Marie, merci
2: Marie,
1: merci beaucoup.
2: Passe une excellente journée.
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1: pour
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1: Mais gars, il y a un peu de temps.
2: Non,
1: Merci.
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1: 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C'est clair, wow. Sans pitié.
2: Merci beaucoup, Maha. 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

0: 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Allô?
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0: 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Allô.
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0: 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Allô? Allô? Nous avons tout dit. Quelqu'un qui veut intervenir.

0: 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Allô? Allô?
1: Allô?
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1: 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forum sur l'actualité excellente écoute pour le reste de nos programmes

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1: Vendredi 5 juin 2026, il est 6h. 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

0: Et on va démarrer par les bulletins. Le Wolof, ce sera après le français avec vous. C'est Naline Diop, Nunala.
1: Moi, il a failli, les gars, déjà.
0: Bonjour Adi.
2: Bonjour Arona. Bonjour à tous.
0: C'est parti pour votre bulletin 6 heures.
2: Gouvernement 3 sous l'ère Bassirou Diomaye Halfaye. Le Premier ministre et son équipe tiennent leur premier conseil des ministres ce vendredi au Palais de la République, nommé le 25 mai dernier après la dissolution du gouvernement dirigé alors par Ousmane Sonko. Ahmadou Al-Aminoulo a publié la liste de son gouvernement, donc le 1er juin. Une équipe de 30 membres, dont 26 ministres en charge d'un département ministériel. Une équipe également composée de technocrates et de politiciens avec pour mission de présenter des résultats, avait insisté le chef du gouvernement. En économie, relations FMI Sénégal, une mission du Fonds monétaire international attendue dans le pays à partir de la semaine prochaine, précisément durant la semaine du 15 juin. C'est dans le cadre de la poursuite des discussions techniques engagées avec les autorités actuelles sur la situation des finances publiques. Ces discussions visent à parvenir à une compréhension commune des perspectives macroéconomiques, des besoins de financement du Sénégal et de ses priorités en matière de réforme, a déclaré hier la directrice du département de la communication du FMI lors d'une conférence de presse. Célébration du centenaire de l'ancien président du Sénégal, Abdoulaye Wade. Les festivités se poursuivent aujourd'hui avec un colloque scientifique international sur la pensée du président Abdoulaye Wade au regard des défis passés des contemporains. Hier, la République, dans son ensemble, s'était donné rendez-vous au Grand Théâtre pour rendre hommage au pape du Sopi, politique, diplomate, guide religieux, ancien collaborateur et proche. Réunis autour du chef de l'État, ont assisté à la cérémonie officielle de lancement des activités. Et dans son discours, le président Bassirou Diomaye Halfaye a magnifié le parcours de son prédécesseur de 24 ans avant de préciser, je cite, que maître Abdoulaye Wade appartient au patrimoine de la nation. Nous écoutons le chef de l'État.
3: Chaque Sénégalais, au fond de lui, a son Wade. Celui de l'étudiant courbé sous la lampe, sûr que le savoir affranchit. Celui de l'avocat dont la robe défiait les puissants. Celui de l'opposant que l'on emprisonnait sans parvenir à le faire taire. Celui du tribun dont la parole soulevait les foules. Celui du bâtisseur qui redessina l'horizon du Sénégal. Celui du patriarche enfin, dont la longévité même est devenue une grâce que nous partageons aujourd'hui. Chacun de nous garde une image de lui.
2: Ah, et puis pour terminer, Arona, mouvement d'humeur de la Fédération nationale des étudiants de l'université numérique, cher Amidou Kane, une grève de 72 heures renouvelable à compter du 8 juin annoncé. C'est pour, disent-ils, dénoncer la situation des étudiants de la promotion 13, à savoir les bacheliers de 2025, des étudiants qui n'ont toujours pas démarré leurs activités pédagogiques faute d'ordinateurs, de modems et de cartes SIM.
0: Merci beaucoup, Adi Fatou Barry. C'était votre bulletin de 6 heures. On se retrouve à 7 heures pour la principale édition française de la matinale. Salam, Sénégal, la suite dans un instant. À 6 heures, Dembotegel, Nianti, Minute, Tombek, Adjoumé, Djouroumé, Fantuel, Jouambi, Bulletin, Biti, Wolof, Sédna, Alindjop, Nuna, Léo, Lentiandel.
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3: chaque sénégalais au fond de lui a son wad
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0: les unes des quotidiens avec vous, Mansourba, bonjour.
1: Bonjour Arono Diouf et bonjour à tous les auditeurs de Salam Sénégal. Djuma Moubarak, centenaire d'Abdoulaye Wade, Diomaye Faye marque les esprits. C'est la une de Point Actu. Très à l'aise, le président Diomaye Faye rend hommage au président Wade dans un discours magistral. Le chef de l'État prône la fidélité à son parti sans sacrifier la primauté de la patrie. Hommage à Wade, le discours magistral de Diomaye Faye est à la une du journal LAS. Et puis, ministère de l'Environnement, le cabinet du ministre sans salaire depuis 9 mois, mort atroce d'un mieux-en, l'imam, ses 2 frères et 8 notables devant la chambre criminelle de Thiès. Des informations à lire dans le journal LAS à la une du quotidien national. Décès de la journaliste Mam Diarra da Silva, la radio Sud FM perd une voix engagée. À la une de l'Observateur, Arono Diouf, itinéraire d'un champion d'Afrique U17, le fabuleux destin d'Hassan Sarr, ancien latéral gauche devenu meilleur gardien de la CAN, championnat du Sénégal 2026, Tenguet FC au bout du souffle et du titre, écrit ce matin l'Observateur.
0: Les une en français, le Wolof dans un instant.

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0: On est ensemble jusqu'à 9h au programme ce matin. Le grand entretien, l'invité de la matinale, Awa Li, Awa Abdulba, Awa Abdulba, elle est responsable au Parti démocratique sénégalais, centenaire de Wade. Ce matin encore, on continue à parler de l'ancien président de la République, Maître Wade. C'est plusieurs actes forts en faveur des femmes, notamment la parité et la féminisation des forces armées. Le grand entretien, c'est à 8h avec Rahmatoulaye Sarr. Les chroniques du vendredi. Parlons culture d'abord. Diop s'entretient avec Mamadou Ndior, plus connu sous le nom de Aman. Il est le jeune cinéaste et le réalisateur de Regret. Regret donc un film qu'on va découvrir tout à l'heure. Donc parlons culture. Centenaire de Wade, Sina Aline Diop nous fait découvrir le monument de la Renaissance africaine, l'une des plus grandes réalisations culturelles de l'ancien président de la République. La série de reportages de Salam Sénégal, concevoir et réaliser un réseau de marchés modernes dans notre pays. Ce matin, nous serons à Matam, le nord du pays, où nous attend Moussa Soutou Dianka. Le digital dans la seconde partie avec Ousmane Diallo. Le focus sport, Cheikh Diop avec le sacre de Tunguet FC hier. La fenêtre inter à suivre également. Salam Sénégal, vous avez le programme du jour à la mise en onde de Papa Matassar, assisté de Séné Diop au CDM André Noël Tchondoum.
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Les infos météo à 6 heures, passé d'un quart d'heure, le soleil. Le soleil sur une grande partie du pays et quelques passages nuageux attendus sur le sud et le centre-ouest du pays. Kédougou pourrait enregistrer de faibles pluies ou de fines gouttelettes sous des bandes nuageuses plus denses. La chaleur bien installée à l'intérieur du pays, les régions nord, centre et est, Matam, 45 degrés Celsius, Poror, 44 degrés et Bakel, 44 degrés, 27 à Dakar, 29 à Hambourg et 32 à Cap-Skirring. Les vents de secteur nord-ouest à sud-ouest. Quelques conseils, hydratez-vous régulièrement, limitez les activités physiques aux heures les plus chaudes.

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1: On démarre par le 5 juin 1765, signature à Mboul d'un traité entre Jacques d'Estouble de Savigny, capitaine du port de Gorée, délégué du gouverneur Jean Le Baldif de Mesnager, et le damel du cailleur Major Yassine Issoufal qui cède à la France le village de Dakar, un territoire délimité d'un côté par la mer et de l'autre par une ligne droite allant de l'embouchure du Marigot de Mbao à la baie de Yoff, celle-ci restant exclue. Il cède en outre l'îlot des Madeleines. 5 juin 1855, attaque du poste français de Sénou Debou par les gens du Boundou menés par le prince Ousmane Saada et Abdoul Mamadou, un messager de la Jomartal. Boundou est une région du Sénégal oriental qui a été lieu d'établissement du premier état musulman de la région dans les années 1660 sous la direction de Malik Sy et de son fils Boubou Malik Sy. 5 juin 2018, ouverture à Dakar du procès en appel du député maire de Dakar, Khalifa Ababacar Sall, et de ses co-accusés. Le premier magistrat de la commune avait été condamné en première instance le 30 mars 2018 à une peine de 5 ans de prison ferme assortie d'une amende de 5 millions de francs CFA dans l'affaire de la caisse d'avance de la commune de Dakar. Ce verdict sera confirmé. Et puis on termine par le 5 juin 2024. Réception par la Marine nationale à la base navale Amiral Faïs Kassama à Dakar du patrouilleur Kayor, troisième unité de la série de patrouilleurs lance-missiles OPV 58S commandé par l'État. Sorti des chantiers navals de Brest en France, il vient rejoindre au sein de la flotte, les patrouilleurs Wallou et Niani, mis en service respectivement en juin et décembre 2023. 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
1: Parlons culture que reçoit ce matin Mamadou Ndior alias Aman. Le jeune cinéaste nous présente son dernier moyen, un métrage Regret. Ce film au ton singulier explore les frontières poreuses entre amitié et banditisme. Au micro d'Aldin Job, donc, il revient sur la genèse de cette œuvre qui interroge la loyauté dans les quartiers entretiens.
2: Aman, bonjour.
3: Bonjour à vous, monsieur.
2: Regret tout court. Pourquoi il n'y a pas d'article?
3: C'est une série d'événements. En fait, c'est plusieurs regrets que le gars a eu à avoir.
2: Donc, regret au pluriel.
3: Oui, regret au pluriel.
2: Le gars, c'est l'acteur principal.
3: Oui, l'acteur principal, tout à fait.
2: D'accord, parle-nous de ces problèmes, justement.
3: Il s'agit de deux jeunes de 5 ans, 6 ans. Ils étaient ensemble à jouer ensemble. Et l'un était parti aux États-Unis, où il a fait 25 ans là-bas. À son retour au Sénégal, il voulait voir son ami d'enfance qui se trouve aussi être son cousin. Quand il en a parlé à sa mère a appelé la mère du gars pour lui notifier que telle personne est revenue au Sénégal. Oui. Il souhaite venir vous rendre visite. Sa mère a apprécié cela et à l'arrivée de son fils, il lui a expliqué que telle personne voudrait venir nous rendre visite. Est-ce que tu te souviens de lui ? Le gars lui dit tout naturellement, non, je ne me souviens plus de lui. Sa mère lui explique, après il se rappelle de lui, mais il a oublié son visage. Mais le gars, en fait, c'est un agresseur, mais sa mère ne sait pas qu'il est agresseur. Il pense qu'il est journalier. Par travail, le soir, il descend. Et quand sa mère l'a notifié de l'arrivée de son ami d'enfance, tout naturellement, lui, à chaque fois qu'il a des besoins, il part agresser pour avoir de quoi subvenir à ses besoins. Il est parti au niveau de sa base réunir son gang pour leur expliquer le deal du soir, à savoir qu'il doit avoir un invité, donc on doit faire une opération vite fait et retourner à la maison pour pouvoir recevoir dignement son invité. Après, ils se sont organisés, le deal est tracé. La nuit, ils sont partis à deux pour faire le forfait rapidement. Et malheureusement, leur forfait est tombé sur cet ami d'enfance qui devait venir leur rendre visite le lendemain, qui était parti faire quelques achats dans une supérette. Et à sa sortie, on l'a agressé, on l'a tué par balle. Et naturellement, ils ont pris les bagages qu'il avait achetés. Il est rentré chez lui à attendre sagement son invité. Alors il vient de descendre son invité sans pour autant le savoir, qui se trouve être aussi son cousin. Quand il est arrivé, il demande à sa mère où est notre invité, il n'est pas encore là. Sa mère lui dit pas encore, je suis là à l'attendre, bon, peut-être c'est à cause des embouteillages. Le gars, il part prendre sa douche, sa mère regarde au flash info un jeune Sénégalo-américain tué par balle lors d'une agression. Sa mère l'a reconnu, commence à crier et son fils est sorti lui demander qu'est-ce qui se passe. Il lui a dit « On vient de tuer le fils de ta tante Diara ». Quand il a reconnu le visage, il s'est remémoré du gars qu'il a tué en fait.
2: Ouais, qu'il a agressé.
3: Après, il demande à sa mère « C'est le même gars qui devait venir nous rendre visite ?» Sa mère confirme « Oui ». Et là, il commence à avoir des remords, des regrets.
2: Sans rien dire à sa maman.
3: Sans rien dire à sa maman.
2: Ouais.
3: Et il se remémore de tout ce qu'il a à faire, l'agression, comment ça s'est passé, comment il l'a tué, comment il a pris ses bagages pour venir attendre. En fait, que tout ce qu'il préparait lui, c'était pour recevoir son invité, alors qu'il a tué son invité sans pour autant le savoir, pour montrer les conséquences de l'agression. Tu peux même tuer un membre de la famille sans pour autant le savoir. C'est ça l'origine de ce film, raison pour laquelle on l'a titré Regret.
2: Regret. Et vous avez réalisé comment votre casting, la distribution, parle-nous-en.
3: Bon, pour le rôle principal, il y a moi, aussi des amis que j'ai contactés parce qu'on avait eu à faire un casting pour sélectionner les meilleurs profils.
2: Et tu joues quel rôle, toi?
3: Moi, le rôle de chef de gang.
2: Mamadou Ndior, Aman, Radio Sénégal vous dit merci.
3: Je vous remercie aussi.
1: Voilà, Regret, donc un film autant singulier qui explore donc les frontières poreuses entre amitié et banditisme. En entretien, à réécouter un podcast sur les différentes plateformes digitales de Radio Sénégal. Salam Sénégal, 6 heures passées de 24 minutes.

0: Culture, toujours. Clap de fin ce matin pour les festivités du centenaire de Maître Abdoulaye Wade. Le programme se clôture avec un colloque scientifique international consacré à la pensée du président Abdoulaye Wade au regard des défis passés et contemporains. La rencontre se tient donc dès 9h au monument de la Renaissance africaine ici à Dakar. Cette œuvre monumentale de 52 mètres initiée par Maître Wade lui-même se veut le symbole d'un renouveau, du renouveau et de l'émancipation du continent. Chaque année, le site attire des milliers de visiteurs. C'est Naline Diop présente ce matin ce monument emblématique.
1: Ce monument moulé dans du bronze aura une durée de vie estimé à 1200 ans.
2: Le projet est une idée de Maître Abdoulaye Wade. La vision de l'ancien président de la République était de créer un symbole fort de l'Afrique triomphante capable de rivaliser avec des monuments mondiaux comme la Statue de la Liberté aux États-Unis. Érigé sur la haute des collines des Mamelles à Dakar, le monument de la Renaissance africaine est une colossale statue en bronze de 52 mètres. Inauguré le 3 avril 2010 pour le cinquantenaire de l'indépendance du Sénégal, il symbolise le renouveau, l'émancipation du continent et la sortie des ténèbres de l'esclavage et de la colonisation.
1: Puissent les symboles qu'il incarne et les messages qu'il véhicule inspirer à travers les siècles les peuples d'Afrique et de la diaspora dans notre quête commune d'un destin meilleur dans une humanité fraternelle.
2: Le design imaginé par l'architecte sénégalais Pierre Goudjabi Atepa. Cette œuvre représente une famille, un homme, une femme et un enfant pointant vers l'océan et le ciel. L'homme porte l'enfant sur son bras gauche et guide la femme, illustrant la marche de l'Afrique vers l'avenir.
1: Peuple de la terre, du sommet de la statue qui est aujourd'hui la plus haute du monde, du haut de cette œuvre d'art qui symbolise la Renaissance africaine, au nom de l'Afrique, l'Afrique qui se reconnaît dans ce monument, je vous transmets un message de paix, condition indispensable à la renaissance de notre continent.
2: C'est ce même monument de la Renaissance africaine qui accueille ce vendredi le colloque scientifique international sur la pensée du président Abdoulaye Wade au regard des défis passés et contemporains. Tout ton symbole.
0: C'est Dina Linjob. Grand merci. 6h, passé de 26 minutes à Matam et partout au Sénégal.

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2: Le cinquième épisode de notre série de reportages sur nos marchés à Matam. L'âge fait des ravages. 99% des marchés de la région croulent sous la vétusté, selon les constats dressés sur place à Ourossogui, ville carrefour de la région. La colère gronde chez les commerçants. Ils dénoncent une désorganisation chronique des lieux à l'origine d'incendies à répétition. En ligne de Matam, notre correspondant Moussa Soutoudianka, bonjour.
3: Voilà. Bonjour Aruna, comment vous allez?
2: Voilà, ça va très bien, Moussa Soutoudianka. Merci d'être avec nous ce matin. Alors, face à l'urgence, ils appellent les autorités à construire de nouveaux marchés et à imposer des normes de sécurité strictes. On écoute votre reportage et on se retrouve juste après.
4: 99% des marchés de la région de Matam croulent sous le poids de l'âge. Leur vieillesse suscite d'énormes interrogations, notamment l'étroitesse des lieux. Djibiba, commerçant au marché de Ourossogui.
5: Ourossogui est une grande ville. C'est une ville où les commerçants jouent un rôle important dans l'économie locale. Le seul défaut, c'est l'étroitesse du marché. C'est pourquoi on sollicite d'autres nouveaux marchés. Sinon, les problèmes vont continuer, notamment le vol et autres.
4: Donc, au-delà de l'étroitesse des marchés, la désorganisation est aussi un phénomène qui conduit souvent à des incendies. Oumar Samb, président des commerçants de Ourossogui.
6: Concernant les incendies sur le marché, je pense qu'il y a beaucoup de branchements qui sont vraiment irréguliers ou qui ne sont pas normaux. Et moi, je ne suis pas d'accord. Un chef de quartier donne quelqu'un qui travaille au marché. Et le chef de quartier ne connaît pas la réalité du marché. Donc, Sénélec doit revoir sa façon de faire.
4: Les commerçants de la ville Carrefour souhaitent l'élargissement du marché tout en leur impliquant dans la prise des décisions. Oumar Samb.
6: Une ville comme Ourossogui doit avoir minimum 3 marchés nouveaux. Quand l'État décide de reconstruire les marchés, il faut appliquer les commerçants, surtout le secteur privé. Demander les commerçants leur avis avant de démolir une marché ou avant de construire une marché. L'État ou la mairie devait avoir un autre espace et aménager ça.
4: Cette situation a poussé certains vendeurs à étaler leurs tables jusque dans les artères. Moussa Soutoudianka, RTS.
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2: 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En tout cas, voilà, merci. Merci, en tout cas. L'air de l'agneau. Moussa, surtout, Djanka, si ce reportage, je vais être explication. Dans le web, il y a une série de

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2: Cheikh Diop, bonjour.
3: Bonjour, Arona Diop.
2: Alors, Tengue FC, champion du Sénégal, et Malick Diaf qui réalise le back-to-back.
3: Effectivement, les hommes de Malick Diaf sont allés hier gagner au stade Amadou Barry sur le score d'un but à zéro grâce à Raphaël. Donc, une victoire synonyme de titre de champion. Donc, pour Tengue FC, un back-to-back réalisé par Malick Diaf qui enchaîne après son sacre l'année dernière avec les Girafes de Dakar. Il revient sur une saison réussie pendant que son homologue de Guédiaba, Joseph Senghor, lui préfère mettre l'accent sur le maintien de son équipe.
4: Je rends grâce à Dieu comme toujours, parce que rien n'est donné d'avance. En football, il faut travailler pour mériter ce qu'on obtient. Quand tu viens dans une équipe, une nouvelle équipe, avec la plupart, la totalité des joueurs qui sont nouveaux, avec un coach nouveau, il est toujours difficile de commencer un projet. Mais avec patience, persévérance, avec travail, je pense qu'on y est arrivé. Mais c'est dans le travail, c'est en travaillant qu'on peut obtenir ce qu'on veut. Dans ce championnat sénégalais, qui est le nivellement des valeurs, où les équipes s'emballent, il n'y a pas une grande différence entre les équipes. On a été constant, on a été régulier, on a bien travaillé, les gosses vont bien respecter les consignes. Je pense qu'à la fin, le titre est là.
5: L'objectif de mon équipe, c'était le maintien. On l'a assuré depuis la 29e journée. Aujourd'hui, on a voulu.

0: Religieux pour notre public, leur faire plaisir parce que ça a été une saison stressante, une saison vraiment. Rengues n'est pas champion pour rien. Ils sont très réalistes. On a eu des occasions, on a fait un grand match, mais c'est eux qui gagnent à la fin. Donc ils méritent leur titre de champion. On les félicite.
1: C'est donc Mike Daff de Tenguet FC et Joseph Senghor de Guédiouaï. La victoire d'Agen sur la production Ration Food 1-0 n'a pas servi à grand-chose. La déception est grande pour les hommes de Tabandien qui ont été en avance, qui ont devancé donc leur poursuivant pendant presque toute la saison avec 11 points d'avance sur les autres. La ligne de Saint-Louis a réussi à se sauver in extremis. Son Encosse et Cameroun sont relégués en Ligue 2.
2: Et le Casasport qui termine la saison par une défaite et son entraîneur ne décolère pas.
1: Les Casasports ont été battus sur le score de 2-1 à domicile par l'équipe de Dakar Sacré-Cœur, une défaite mal appréciée par Bala Djiba au moment où son homologue lui de Dakar Sacré-Cœur s'est dit satisfait du maintien de son équipe. Les propos de Bala Djiba et de Mohamed Diallo sont recueillis par Sekou Koli.
3: À vrai dire, on voulait terminer en beauté. Et c'est ce que je vous ai dit à la mi-temps. Moi, je ne suis pas là pour jouer des matchs de gala, mais c'est des joueurs qui sont très suffisants. Aujourd'hui, ils ont montré qu'ils sont très suffisants. Donc après, c'est des matchs de football. On voulait gagner, mais malheureusement, ils n'ont pas su tenir le coup jusqu'à la fin. Marqué en première vers la 43e minute avec une très bonne action. Après le reste, ils n'étaient pas présents. Il n'y avait qu'une équipe au terrain, c'est Dakar Sacré-Cœur. Si aujourd'hui j'avais gagné, je serais très satisfait.
4: L'objectif qu'on avait en venant ici, c'est de terminer en beauté. Un peu compliqué en deuxième partie de saison. On n'a pas lâché. L'objectif, c'est de maintenir l'équipe en première division. On dit Alhamdulillah, on rend grâce à Dieu. C'était pas du tout facile. La saison vient de terminer. On va faire un bilan et à l'issue de ce bilan, on va tirer des conclusions et préparer la saison prochaine, Inch'Allah.
1: Effectivement, donc Arnaud Diouf, c'est la réaction des deux entraîneurs de Dakar Sacré-Cœur et de Casasport.
2: Et Khadija Ngaye qui fait son bilan à la tête du ministère de la Jeunesse et des Sports.
1: La désormais ex-ministre de la Jeunesse et des Sports est remplacée par Djirey Clotilde Colly lors de la cérémonie de passation de service hier. L'ancien ministre en a profité donc pour revenir un peu sur son bilan après 2 ans à la tête de ce ministère. Donc voici une partie du discours de Khadija Ngaye.
5: Quand chaque discipline sportive reçoit sa juste part, c'est toute la nation sportive qui s'élève. Et les résultats sont là pour en témoigner. Car le sport, en définitive, se juge sur le terrain. Et sur le terrain, nos enfants ont fait flotter le drapeau du Sénégal dans toutes les disciplines, sans exception. Et au titre de l'année 2024, ce fut une moisson de 287 médailles. 95 en or, 88 en argent et 104 en bronze. En athlétisme, badminton, boxe, beach soccer, handisport, lutte, natation, sport boule, roller, taekwondo, tennis de table, vieux de vaudame et bien d'autres disciplines au niveau régional, africain et mondial. C'est vrai que souvent les acteurs, les populations ne voient que les médailles d'or au football, mais on a beaucoup de médailles au niveau des disciplines sportives.
2: Khadija Ngaye, puis préparation à Coupe du Monde 2026. Les adversaires du Sénégal ont joué hier.
1: À 10 jours du premier match entre le Sénégal et la France, les Bleus ont été battus par la Côte d'Ivoire, débutant hier à Nantes devant à la pause grâce à un but de Ryan Cherki. Les hommes de Didier Deschamps se sont fait renverser par les éléphants, très conquérants. Donc un succès historique et prestigieux pour les champions d'Afrique 2023. L'Irak veut se faire respecter de retour à la Coupe du Monde pour la première fois depuis 40 ans, les Lions de la Mésopotamie disputaient leur deuxième match de préparation face à l'Espagne hier. Face à l'un des grandissimes favoris du mondial, les futurs adversaires du Sénégal ont fait preuve de caractère pour accrocher la Roja un but partout.
2: Comme quoi, il n'y a pas de petites équipes. Merci beaucoup, cher Diop. On se retrouve dans le bloc d'infos pour d'autres informations sportives. Après les sports, l'Inter, après le Nigeria, le Burkina Faso, le Niger et le Togo, Romuald Ouadani a bouclé sa première tournée sur régional en Côte d'Ivoire. Pour cette visite d'amitié et de travail, il était accompagné de la ministre des Affaires étrangères et du ministre du Commerce, Romuald Ouadani. S'est entretenu avec le président ivoirien Alassane Dramane Ouattara. Tous deux ont évoqué l'excellence des relations historiques entre les deux pays. L'occasion aussi de parler des questions qui préoccupent la CEDEAO. Et puis Niger, un drame dans le désert, dans le nord du pays. Plusieurs dizaines de ressortissants nigérians sont morts de soif après une panne de camion qui les transportait en provenance du Mali voisin. C'est le gouvernorat dagalaise qui l'a annoncé hier sur les réseaux sociaux. L'alerte a été donnée par deux des passagers qui ont réussi à atteindre la localité d'Assamaka après une marche de plusieurs dizaines de kilomètres. 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Dans quelques instants, on observe donc une pause avant la synchronisation avant d'enchaîner avec nos chroniques en Wolof pour la seconde partie. 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
1: ce monument moulé dans du bronze aura une durée de vie estimé à 1200 ans.
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1: yo de cette œuvre d'art qui symbolise la renaissance africaine au nom de l'Afrique qui se reconnaît dans ce monument. Je vous transmets un message de paix.
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0: merci beaucoup Ousmane alors di la jox di jey nak benen aljuma ci benen chronique 6h56 fin de la première partie de votre matinale dans 4 minutes le retour des infos, le journal de 7h qui vous sera présenté par Adji Fatou Barry.

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1: Arona Diouf.
0: Le journal, Hadji Fatou Barry, bonjour.
2: Bonjour Arona.
0: À la une ce matin, les 100 ans de Maître Wade et les premiers pas du nouveau gouvernement.
2: 4 jours après la publication de la liste, la nouvelle équipe gouvernementale sous la direction de Ahmadou Al-Aminoulo tient son premier conseil des ministres ce jour. Une réunion gouvernementale au lendemain de l'annonce de la venue prochaine sur le sol sénégalais d'une mission du FMI, le Fonds monétaire international, déplacement en perspective d'un nouveau partenariat. Maître Abdoulaye Wade, un siècle de vie, les hommages de la République tout en son honneur. Le chef de l'État salue un combattant, un militant de la paix et un bâtisseur. La célébration du centenaire du troisième président de la République du Sénégal bouclée ce jour. Et puis la planète Terre face à une crise climatique, sécheresse, inondation, érosion côtière, les effets du changement climatique de plus en plus dévastateurs. Le monde célèbre ce jour la journée de l'environnement.
0: Hadji Fatou Barry, à votre suite, vous aurez la revue de presse de Mansour Ba, l'invité de la rubrique santé, capitaine Idrissa Ndiaye, entretien du chef de la sous-brigade d'hygiène de Dakar avec Mariama Mané sur les défis des eaux qui stagnent, l'hivernage approche. Vous le savez, l'espoir, Cheikh Diop, retour sur le sacre en championnat de Tenguedj FC. Journal mis en onde par Papa Matar Sarr, assisté de Cheikh Diop.
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1: Arona Diouf.
0: À 7h01, nouvellement formée, l'équipe gouvernementale en réunion ce matin.
2: Et oui, il s'agit du premier conseil des ministres. Ce sera bien sûr au Palais de la République, nommé le 25 mai dernier après la dissolution du gouvernement, dirigé alors par Ousmane Sonko. Ahmadou Al-Aminoulo a publié la liste de son gouvernement le 1er juin. Une équipe de 30 membres, dont 26 ministres en charge d'un département ministériel composé de technocrates et de politiciens avec pour mission de présenter des résultats, avait alors insisté le chef du gouvernement Ahmadou Al-Aminoulo.
0: FMI Sénégal, une visite annoncée.
2: Et oui, il s'agit d'une mission du Fonds monétaire international qui est attendue dans le pays à partir de la semaine prochaine, précisément durant la semaine du 15 juin. C'est dans le cadre de la poursuite des discussions techniques engagées avec les autorités sur la situation des finances publiques. Ces discussions vise à parvenir à une compréhension commune des perspectives macroéconomiques, des besoins de financement du Sénégal et de ses priorités en matière de réforme, a déclaré hier la directrice du département de la communication du FMI lors d'une conférence de presse.
0: À 7h passées de 2 minutes.

0: 100 ans de Maître Ouad, la cérémonie officielle marquant le lancement des festivités a drainé du monde.
1: C'était au Grand Théâtre de Dakar. Sympathisants, politiques, diplomates, guides religieux, anciens collaborateurs et proches, tous ont répondu présents à l'hommage national d'hier. 100 ans, une vie pleine d'enseignements. C'est la grâce accordée à celui qui aura dirigé le Sénégal de 2000 à 2012. Un parcours magnifié par le président Bassirou Diomaye Diakhar Faye, pour qui, je cite, Maître Abdoulaye Ouad appartient au patrimoine de la nation. Le chef de l'État que nous écoutons au micro de Ndaira Mbaye et Ramatoulaye Sarr.
2: Chaque Sénégalais, au fond de lui, a son Ouad. Celui de l'étudiant courbé sous la lampe, sûr que le savoir affranchit. Celui de l'avocat dont la robe défiait les puissants. Celui de l'opposant que l'on emprisonnait sans parvenir à le faire taire. Celui du tribun dont la parole soulevait les foules. Celui du bâtisseur qui redessina l'horizon du Sénégal. Celui du patriarche enfin, dont la longévité même est devenue une grâce que nous partageons aujourd'hui. Chacun de nous garde une image de lui, une colère, une formule, un rire qui n'appartient qu'à lui. Tel est le privilège des hommes qui ont vraiment vécu pour leur peuple. Un homme de combat, jamais de rancune. Monsieur le Président, vous avez 100 ans. Vous avez vu ce pays naître. Vous l'avez aimé. Vous l'avez servi, vous l'avez façonné. Et jamais, à aucune heure, vous ne l'avez abandonné. Vous nous avez appris que la patience est une force et non une faiblesse. Vous nous avez appris que l'on peut perdre longtemps sans être vaincu. Vous nous avez appris que l'adversaire d'un jour n'est pas un ennemi et qu'il peut même devenir le partenaire du lendemain. Vous nous avez appris qu'aucune querelle, si vive soit-elle, ne mérite pas que l'on déchire le pays qui nous est commun. Vous nous avez appris que servir sa jeunesse vaudra toujours mieux que de se servir d'elle.
1: Le président de la République, Bassirou Diomaye Diakhar Faye, hier au Grand Théâtre, lors de la cérémonie de lancement des festivités marquant les 100 ans du président Abdoulaye Ouad, ouverte hier. Donc, ces festivités se poursuivent avec un colloque scientifique international ce matin sur la pensée du président Abdoulaye Ouad au regard des défis passés et contemporains. Ce sera au Monument de la Renaissance.
0: Un autre hommage au pape du Sopi, celui d'un universitaire.
1: Eh oui, il est géographe et essayiste. Omar Sadio a retracé la trajectoire scientifique et politique du président Abdoulaye Ouad dans son ouvrage intitulé L'icône Ouad, du NEPAD à l'UIA, agenda de 1063 des États-Unis d'Afrique. De Ziguinchor, nous retrouvons la correspondance de Mariam Pendadjalo.
3: Grandi avec un père, vrai militant du Parti démocratique sénégalais, Omar Sadio a été bercé par des valeurs du Sopi qui signifie changement. Dès son plus jeune âge, il milite dans le mouvement des élèves et étudiants libéraux. À 28 ans, il devient conseiller municipal dans la mairie de Ziguinchor. Pour lui, écrire un livre dédié au fondateur du Parti démocratique sénégalais, Abdoulaye Ouad, est un rêve vieux de plusieurs années.
4: La meilleure façon de célébrer cet homme, c'est de lui consacrer un ouvrage scientifique. Abdoulaye Ouad est avide de savoir. C'est une source de savoir intarissable.
3: Intitulé L'icône Ouad, l'ouvrage d'Omar Sadio vise d'abord à célébrer la trajectoire scientifique et politique d'Abdoulaye Ouad.
4: L'homme est un scientifique hors pair, un agrégé d'économie. C'est ce que j'ai voulu mettre en avant en lui consacrant cet ouvrage, L'icône Ouad, du NEPAD à l'UIA Agenda 2063, les États-Unis d'Afrique, qui était son cheval de bataille.
3: Dans son livre de 192 pages, le géographe et essayiste Omar Sadio décrit l'ancien président de la République comme un penseur visionnaire de l'unité africaine.
4: Abdoulaye qui arrive au pouvoir entre 2000 et 2012, cet homme a bâti 4 nouvelles universités. L'université de Thiès, Bambey, l'université virtuelle du Sénégal et l'université à Sansec de Ziguinchor. Et il avait envisagé de mettre une université à Kaolack, des métiers, une autre université à Kédougou pour les mines. Cet homme-là est un visionnaire achevé.
3: Ce responsable du PDS dans la région de Ziguinchor de lancer un appel solennel au président de la République pour l'achèvement des travaux de l'université du futur africain que maître Abdoulaye Ouad a commencé à construire à Sébi Kotane. Ziguinchor, Mariama Penda Diallo pour Radio Sénégal.
0: Mariama Penda Diallo, c'était dans vos titres, a dit ce 5 juin et célébrer la journée mondiale de l'environnement.
1: Et oui, le changement climatique, nous savons tous, n'est plus une menace lointaine au Sénégal. Ses effets se manifestent manifeste à travers l'érosion côtière, les inondations récurrentes et la dégradation des écosystèmes. Et à l'occasion de cette journée, les autorités appellent à une mobilisation générale pour préserver le cadre de vie des populations. Voyons tout cela avec Adja Fatoussar.
5: Le Sénégal, à l'instar des autres pays du monde, célèbre la Journée mondiale de l'environnement. Cette année, l'accent est mis sur l'action climatique et la nécessité de transformer les engagements en actions concrètes. Baba Dramé, directeur de la réglementation et du contrôle.
6: Le thème retenu cette année, c'est maintenant pour le climat. C'est un thème qui ne fait que refléter l'urgence de la question climatique, mais c'est également un appel à la communauté internationale pour montrer que la lutte contre les changements climatiques n'est pas une problématique qu'il faut reporter à demain. C'est une problématique qu'il faut traiter dès aujourd'hui. C'est vraiment un appel à l'action pour mettre en place tout de suite des politiques ambitieuses pour lutter contre les émissions de gaz à effet de serre qui sont à l'origine des changements climatiques, mettre en œuvre des politiques pour s'adapter aux changements climatiques, mais également mobiliser des financements pour aider les pays en développement à faire face aux besoins liés au financement de l'action climatique.
5: À travers des activités de sensibilisation, de reboisement et de salubrité, les autorités souhaitent renforcer l'engagement des citoyens en faveur de la protection de l'environnement.
6: La lutte contre la dégradation de notre environnement n'est pas une action qui incombe seulement à l'État. Ça interpelle toutes les catégories d'acteurs. Chaque citoyen doit se transformer en éco-citoyen et se battre tous les jours pour protéger notre environnement.
5: Un appel à l'engagement collectif lancé à l'occasion de cette Journée mondiale de l'environnement célébrée cette année sous le signe de l'action climatique.
0: Voilà, Adja Fatoussar qui nous mène à Oussouy où une découverte crée la psychose.
1: Il s'agit d'une trentaine d'animaux morts majoritairement sauvages. Une découverte qui inquiète les populations du Kassa qui ont d'ailleurs alerté les services techniques de l'élevage, les techniciens qui ont procédé à des prélèvements pour déterminer les causes exactes de ces morts suspectes. Yaya Bodjan.
7: Cas de mortalité suspecte d'animaux majoritairement sauvages découverts aux alentours de la commune de Oussouy. Une situation préoccupante selon Hamad Al-Diaou, chef du service vétérinaire de l'Oudiaolof.
8: Il y a à peu près quelque chose comme 33 vautours. Il y a une loutre à cou blanche. Il y a trois chiens sur une chèvre qui a été probablement empoisonnée, que les animaux ont consommé, créant ces morts subites-là au niveau des rizières de Edjungu.
7: Pour en savoir davantage, des prélèvements ont été effectués.
8: On s'est rendu sur place pour constater. Ensuite, faire des prélèvements pour essayer de connaître la cause exacte de ces cas de mort subite qui sont très, très inquiétants.
7: Que doit faire la population face à une telle situation, Hamad Al-Diaou?
8: La population doit veiller à surveiller davantage leurs animaux. S'ils voient des cas suspects d'animaux qui ne sont pas bien portants, il est préférable d'entrer en contact direct avec le service de l'élevage. Parce que jusque-là, comme je l'ai dit, c'est un bouc qui a été empoisonné, qui est à l'origine de cette intoxication. Le produit en tant que tel qui est mis en cause, on ne le connaît pas. On ne sait pas lequel, mais il y a des signes d'un produit très puissant.
7: Face à cette mortalité suspecte, des inquiétudes planent déjà. Et pour le technicien,
8: la sensibilisation que nous faisons, c'est que les animaux qui sont malades, il faudrait tout faire pour que la population puisse alerter les services techniques, particulièrement le service de l'élevage, qui se charge de veiller au bien-être et à la santé des animaux.
7: Yaya Bodjaou Souy, Radio Sénégal.
0: Et puis des rues éclairées. La municipalité de Thiès en fait un défi.
1: Il y a un programme de la mairie dont les 4e et 5e phases ont été lancées pour davantage lutter contre l'insécurité dans les quartiers populeux de Djahaou et Tchali. 500 points lumineux sont donc prévus. Hadiou.
9: Densification de l'éclairage public, les quartiers de Djahaou Tchali ciblés pour la 4e et 5e phase de ce projet. 500 lampadaires seront installés dans ces quartiers. Babacar Diop, maire de la ville de Thiès.
10: Ce travail qu'on est en train de faire est différent de ce que l'on avait l'habitude de voir. Nos services, on travaille avec les délégués des quartiers, on a répertorié tous les points lumineux estimés à 476.
9: Au total, 1247 points lumineux seront installés. dans plusieurs quartiers de la capitale du Rail, ce qui va renforcer la sécurité, estime le maire Babacar Diop.
10: Je veux que les quartiers de Thiès soient éclairés comme l'avenue Caen et la place de France. Et cela va permettre de renforcer la sécurité dans ces quartiers. Ainsi, nos papas et nos braves femmes pourront vaquer tranquillement à leurs activités.
9: Le premier magistrat de la ville de Thiès a également lancé la deuxième phase de l'installation de feux tricolores.
10: Pour la phase 2, la commande est déjà disponible. Ainsi, je compte engager 10 nouveaux carrefours. 4 carrefours pour la mairie de ville, 2 carrefours pour la place Momodouga, 2 carrefours au niveau de l'écobanque et 2 carrefours au Ropoengen.
9: Babacar Diop a également annoncé un financement destiné à 3000 femmes de la région de Thiès, Radio Thiès, Radio Sénégal.
0: Et puis un plus bref Adji, grogne à l'université numérique Cheikh Amidou Kane.
1: Eh oui, la Fédération nationale des étudiants de l'université a donc décrété une grève de 72 heures renouvelables à compter du 8 juin. C'est pour, disent-ils donc ces étudiants, dénoncer la situation des étudiants de la promotion 13, à savoir les bacheliers de 2025 qui n'ont toujours pas démarré leurs activités pédagogiques. Faute d'ordinateur, de modem et de carte SIM.
0: À 7h14, fin de votre journal. Grand merci Adji Fatou Barry. Avant de nous quitter, le rappel des titres à la une ce matin, les 100 ans de Maître Ouad et les premiers pas du nouveau gouvernement.
1: 4 jours seulement après la publication de la liste, la nouvelle équipe gouvernementale sous la direction de Ahmadou Al-Aminoulo tient son premier conseil des ministres ce jour. Une réunion au lendemain de l'annonce de la venue prochaine sur le sol sénégalais d'une mission du FMI, le Fonds monétaire international. Déplacement en perspective d'un nouveau partenariat. Maître Abdoulaye Wad, un siècle de vie, les hommages de la République tout en son honneur. Le chef de l'État salue un combattant, un militant de la paix et un bâtisseur. La célébration du centenaire du troisième président du Sénégal bouclée ce vendredi. Et puis la planète Terre face à une crise climatique, sécheresse, inondation, érosion côtière, les effets du changement climatique de plus en plus dévastateurs. Le monde célèbre ce 5 juin la journée de l'environnement.
0: Adji Fatou Barry, merci et bon week-end. En attendant, vous allez nous revenir à 9h pour le Flash Info. La suite, votre matinale à 7h, à partir de 15 minutes. La revue de presse de Mansourba à la une, plus d'hommages lors de la cérémonie du centenaire du pape du Sopi Ouad. Les éloges entument le grand entretien de Salam Sénégal. L'invité Rawa Abdoulba, responsable PDS centenaire de Ouad. Ce matin encore, on continue à parler de l'ancien président de la République, Maître Ouad. C'est plusieurs actes forts en faveur des femmes, notamment la parité et la féminisation des forces armées. Le grand entretien, c'est à 8h avec Rahmatou Laïssar. Eau stagnante, prolifération de mouches et moustiques, apparition de maladies, encombrement des canalisations. L'hivernage approche, certaines localités du pays se préparent à vivre des difficultés. Pour y faire face, les brigades d'hygiène adaptent leur plan d'action selon chaque région.
11: C'est un plan d'action même qui démarre sur le plan chronogramme au mois de mai. Ça veut dire que pour l'instant, même on est dans le vif du sujet. C'est un plan qui démarre au mois de mai jusqu'au mois d'octobre. Particulièrement à la région de Dakar. Chaque hivernage, les difficultés majeures qu'on a, souvent le fait que dans certains endroits, il y a l'eau qui est là et qui ne bouge pas. Et à un certain moment, les gens parlent même d'inondation.
0: Le capitaine Idriss Ndiaye, chef de la sous-brigade d'hygiène de Dakar, invité de la rubrique santé, entretien assuré avec Maria Mamane après les sports.
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0: Bonjour.
13: Bonjour, Arona Diouf.
0: En ouverture, ce back-to-back signé Malick Diaf, Tenguech FC, champion du Sénégal.
13: Ces hommes sont allés hier assurer leur sacre sur la pelouse de Guédiabaye avec une victoire 1-0 grâce au capitaine Raphaël Ndong. Un back-to-back réalisé par Malick Diaf qui enchaîne après son sacre l'an dernier avec les Girafes de Dakar. Il revient sur une saison compliquée mais réussie. Son homologue de Guédiabaye, Joseph Wagan Senghor, met l'accent sur le maintien de son équipe. Voici leurs propos.
14: Comme toujours, parce que rien n'est donné d'avance. En football, il faut travailler pour mériter ce qu'on obtient. Quand tu viens dans une équipe, une nouvelle équipe, avec la plupart, la totalité des joueurs qui sont nouveaux, avec un coach nouveau, il est toujours difficile de commencer un projet. Mais avec patience, persévérance, avec travail, je pense qu'on y est arrivé. Mais c'est dans le travail, c'est en travaillant qu'on peut obtenir ce qu'on veut. Dans ce championnat sénégalais, qui est le nivellement des valeurs, où les équipes se valent, il n'y a pas une grande différence entre les équipes. On a été constant, on a été régulier, on a bien travaillé, les gosses vont bien respecter les consignes. Je pense qu'à la fin, le titre est là.
15: L'objectif de mon équipe, c'était le maintien. On l'a assuré depuis la 29e journée. Aujourd'hui, on a voulu jouer pour notre public. Le feu plaisir, parce que ça a été une saison stressante, une saison vraiment. Tengues n'est pas champion pour rien. Ils sont très réalistes. On a eu des occasions, on a fait un grand match, mais c'est eux qui gagnent à la fin. Donc, ils méritent le titre de champion. On les félicite.
13: La victoire AGEL hier face à Génération Foot n'a pas servi à grand chose et la déception est grande pour les hommes de Tabandian qui avaient donc à un moment donné donc 11 points d'avance sur les autres. La Linguère de Saint-Louis a réussi à se sauver in extremis. Son encore, ses Camerounais sont relégués en Ligue 2.
0: Et le CAS Sport qui termine la saison par une défaite et son entraîneur ne décolère pas.
13: Une défaite amère, 2-1 à domicile face à Dakar Sacré-Cœur. Cette défaite donc mal appréciée par Bala Djiba qui n'a pas aimé le comportement de ses hommes. Au même moment, l'entraîneur Dakar Sacré-Cœur se dit satisfait de la fin de saison de ses hommes. Bala Djiba et Mohamed Diallo sont leurs propos sont recueillis par Sékou Coli.
16: À vrai dire, on voulait terminer en beauté. Et c'est ce que je leur ai dit à la mi-temps. Moi, je ne suis pas là pour jouer des matchs de gala, mais c'est des joueurs qui sont très suffisants. Aujourd'hui, ils ont montré qu'ils sont très suffisants. Donc après, c'est des matchs de football. On voulait gagner, mais malheureusement, ils n'ont pas su tenir le coup jusqu'à la fin. Parqué en première vers la 43e minute avec une très bonne action. Après le reste, ils n'étaient pas présents. Et avec une équipe au terrain, c'est Dakar Sacré-Cœur. Si aujourd'hui j'avais gagné, je serais très satisfait.
17: L'objectif qu'on avait en venant ici, c'est de terminer en beauté. Un peu compliqué en deuxième partie de saison. On n'a pas lâché. L'objectif, c'est et de maintenir l'équipe en première division. On dit Alhamdulillah, on rend grâce à Dieu. C'était pas du tout facile. La saison vient de terminer. On va faire un bilan et à l'issue de ce bilan, on va tirer des conclusions et préparer la saison prochaine, Inch'Allah.
0: Et plus cher Dieu, Pradidjian Gaï fait son bilan à la tête du ministère de la Jeunesse et des Sports.
13: La désormais ex-ministre de la Jeunesse et des Sports est remplacée par Jurey Clotilde Colli. Lors de la cérémonie de passation de service hier, l'ancien ministre a profité donc pour revenir un peu sur son bilan après deux ans à la tête du ministère. Voici une partie de son discours.
18: Quand chaque discipline sportive reçoit sa juste part, c'est toute la nation sportive qui s'élève. Et les résultats sont là pour en témoigner. Car le sport, en définitive, se juge sur le terrain. Et sur le terrain, nos enfants ont fait flotter, ont le drapeau du Sénégal dans toutes les disciplines, sans exception. Et au titre de l'année 2024, ce fut une moisson de 287 médailles. 95 en or, 88 en argent et 104 en bronze. En athlétisme, badminton, boxe, beach soccer, handisport, lutte, natation, sport boule, roller, taekwondo, tennis de table, vieux vaudal et bien d'autres disciplines au niveau régional, africain et mondial. C'est vrai que souvent les acteurs, les populations ne voient que les médailles d'or au football, mais on a beaucoup de médailles au niveau des disciplines sportives.
0: Khadi Chidjen Gaye, puis préparation Coupe du Monde 2026. Les adversaires du Sénégal ont joué hier.
13: À 10 jours de cette Coupe du Monde, avec le premier match du Sénégal face à la France, les Bleus ont chuté face à la Côte d'Ivoire, 2-1 hier à domicile à Nantes. Devant la pause, grâce à Ryan Cherki, les hommes de Didier Deschamps se sont fait renverser par les éléphants, très conquérants. Un succès historique et prestigieux pour les champions d'Afrique 2023. L'Irak veut se faire respecter de retour à la Coupe du Monde depuis 40 ans. Donc, les Lions de la Mésopotamie disputaient leur deuxième match de préparation face à la Roja, face à l'un des grandissimes favoris au Mondial. Les futurs adversaires du Sénégal ont fait forte impression en décrochant le nul 1-0.
0: Les sports, signé Cher Diop. Merci, 7h21.
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0: L'hivernage approche à Dakar. Les brigades et sous-brigades d'hygiène sont déjà à pied d'œuvre. Chaque région son plan d'action, mais la capitale fait face à de vrais défis. Des eaux qui stagnent, des mouches et moustiques qui prolifèrent, des maladies qui apparaissent et des canalisations encombrées. Face à cela, la sous-brigade d'hygiène de Dakar ne fait pas que des opérations techniques. Elle mise aussi sur la sensibilisation et elle rappelle l'importance du respect du code de l'hygiène. Pour en parler, nous recevons ce matin le capitaine Idrissa Ndiaye. Il est le chef de la sous-brigade d'hygiène de Dakar. Entretien avec Maria Mamanich.
20: Capitaine Idrissa Ndiaye, nous sommes à quelques semaines du début de l'hivernage. J'imagine que le service régional d'hygiène a déjà concocté un plan d'action.
21: Dès l'instant qu'on s'approche de l'hivernage, les brigades et les sous-brigades élaborent ce qu'on appelle des plans d'action. Les plans d'action sont un peu basés sur des particularités de chaque région. En réalité, c'est un plan d'action même qui démarre sur le plan chronogramme au mois de mai. Ça veut dire que pour l'instant, même on est dans le judiciaire. C'est un plan qui démarre au mois de mai jusqu'au mois d'octobre. Particulièrement à la région de Dakar, chaque hivernage, les difficultés majeures qu'on a, souvent le fait que dans certains endroits, il y a l'eau qui est là et qui ne bouge pas. Et à certains moments, les gens parlent même d'inondation. La configuration aussi de Dakar, c'est que durant cette période également, il peut y avoir des dépôts d'ordures assez importants. L'encombrement des réseaux de canalisation d'eau usée, qu'on constate souvent, surtout à la sortie de la fête de Tabaski. Parce que comme vous le constatez souvent, les gens mettent les restes des moutons dans les canalisations et à certains moments, ça peut perturber ces réseaux. En dehors de cela aussi, il y a des personnes aussi mal intentionnées qui ont l'habitude d'agresser aussi ce réseau d'eau usée, même d'eau pluviale. Il y a un travail préalable qui est effectué. C'est tout un travail de communication prioritairement, mais aussi de l'application de la loi portant le code de l'hygiène. Parce que parmi ces genres de comportements, il y a beaucoup qui sont un peu inscrits dans le cadre du code de l'hygiène. Et ce sont des infractions de simple police et même des délits qu'on peut relever pour suivre ces personnes qui peuvent avoir des comportements qui ont des conséquences sur le bon fonctionnement des réseaux.
20: Qu'est-ce qui est prévu pour lutter contre les moustiques, contre les mouches?
21: Ce que les Dakarois ont l'habitude de voir, c'est une prolifération de moustiques, une prolifération aussi de mouches et même d'autres insectes. Donc dans ce cas-là, il faut que les gens fassent des opérations techniques, ce qu'on appelle le saupoudrage, qui est aussi une opération de lutte antivectorielle, mais qui est un peu commandée par le fait que à cette période, il y aura une forte densité de moustiques et même par rapport à l'incommodation que ces moustiques créent. Donc, on est obligé d'intervenir pour pouvoir procéder à leur réduction. En dehors de cela, sur les opérations techniques, il y a la délarvation parce que les larves vont à un certain moment devenir des moustiques adultes. Donc il faut qu'on fasse ce qu'on appelle des opérations combinées de délarvation, de lutte contre les insectes adultes et des activités de saupoudrage. Ça, on va le dérouler dans l'ensemble des communes de la région de Dakar. Et la dernière activité que nous ferons sont des activités de contrôle de l'eau de boisson. Parce que durant cette hivernage aussi, il y a peut-être des risques de contamination de l'eau de boisson. Donc le service d'hygiène dispose d'équipes de manière générale qui permettent de faire l'analyse physique, chimique et bactériologique de l'eau. Et en dehors de cela, s'il y a des situations exceptionnelles d'urgence, comme on l'a fait l'année dernière, on sera obligé même de distribuer des kits d'hygiène qui sont constitués de bassines, de savon, d'eau de javel, et qui permet aux ménages impactés, parce que l'année dernière, on avait des points chauds comme la zone de Garoy-sur-Mer, où il y avait beaucoup d'ouvrages d'assainissement qui ont été balayés par aussi bien l'effet de la mer que des eaux de pluie. C'est une période à laquelle il faut que le service d'hygiène accentue ses activités pour protéger la population.
20: Quel rôle les collectivités territoriales devraient-elles y jouer?
21: Les collectivités territoriales, de manière générale, font un appui en termes de produits techniques et en termes de carburant. C'est vrai que ce n'est pas assez exhaustif au niveau de la région de Dakar, mais quand même, nous recevons régulièrement leur contribution.
20: Capitaine Idrissa Ndiaye, Radio Sénégal, vous remercie.
21: Merci beaucoup.
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0: 7h25, Mansour Ba, bonjour.
22: Bonjour Arnaud Diouf.
0: À la une, hommage à Abdoulaye Wade, de Diomaye marque les esprits.
22: C'est la une, deux points actus. L'As quotidien parle ce matin de discours magistral de Diomaye Faye à l'occasion de la célébration du centenaire du troisième président de la République. Écrit Direct News, Bassirou Diomaye Faye a livré bien plus qu'un discours commémoratif. Il a offert une démonstration de stature présidentielle qui restera comme l'un des moments politiques les plus marquants de son mandat sur la scène du Grand Théâtre hier, rapporte le journal. C'est un Diomaye différent qui est apparu, plus assuré, plus présidentiel, pleinement habité par sa fonction.
0: À plus qu'un hommage à Abdoulaye Wade, ce fut une profession de foi républicaine.
22: Le chef de l'État a plaidé pour une démocratie où l'on peut s'opposer sans se déchirer et se succéder sans se détruire. Il a mis en garde contre les querelles politiques susceptibles d'affaiblir la nation et rappelé que l'adversaire politique demeure avant tout un compatriote avec lequel il faut continuer de partager la même destinée nationale. On peut s'opposer sans se déchirer et se succéder sans se détruire. Aucune querelle ne mérite que l'on déchire le pays qui nous est en commun. Les propos de Bassirou Diomaye Faye sont dans le quotidien Les Échos. La leçon Ouad de Diomaye est à la une du quotidien Enquête. Les Sénégalais apprennent à découvrir leur chef de l'État, se réjouit Direct News.
0: Et puis retard dans la mise en place des intrants agricoles, les paysans sont inquiets.
22: C'est dans le quotidien Enquête à Arono Diouf. Ces deux dernières saisons, à pareille date, la mise en place des intrants agricoles était déjà effective, permettant aux paysans de se tenir prêts pour entamer la saison agricole. Hélas, cette année, écrit mon confrère Bachir Khan dans le quotidien Enquête, le monde rural dit rester sur sa faim et interpelle les autorités sur la situation avant que l'irréparable ne se produise. On a l'habitude, à partir du 15 mai de chaque année, de réceptionner les semences et l'engrais, mais là, on attend toujours et ce retard est inquiétant, déclare Ari Diaw, président de la coopérative agricole de Kaffrine. Ali Diaw se dit sûr d'une chose, si la mise en place qui devait se faire à partir du 15 mai n'est toujours pas effective, la situation est devenue inquiétante. Elle se traduira à son avis par une baisse de la production à la récolte. La saison des pluies n'attend pas, alerte-t-il, avant d'appeler les autorités à faire de ce problème une priorité.
0: À 7h28, merci beaucoup Mansour Bar pour cette revue de presse qui met un terme à cette édition foncée de la matinale. La suite, Khibar et les infos, voilà. C'est Dina Alun Diop dans moins de deux minutes.

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1: Vous nous avez appris que servir sa jeunesse vaudra toujours mieux que de se servir d'elle.
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0: 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gouvernement day nek jigen té lolu ngeen xalat né lolu c'était aux années 2000 tay ñu nek 2026 ñu gis place jigen ni ci gouvernement donc régression bobu rek warna won sénégalais le niveau bi Ablaye 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On est en 26 en 2026 oui. lui il a pris le pouvoir en 2000 Diap may place bobu jigen ni ci gouvernement tay ñu xol gouvernement yi defena ay 4 personnes ñoo ci nek kon defena lolu c'est une leçon pour c'est les générations là qui sont en ce moment au pouvoir pour ñu gëna gestu lolu
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0: ouais mon on n'a pas le droit en fait 25 ans après de faire moins qu'Ablaye Wade mais en même temps il faut reconnaître à Ablaye Wade dimension bi Ablaye Wade jox jigen c'est difficilement en fait rattrapable pour certains mais je pense que war nañu def effort parce que waruñu delu gannaaw lu mu tek pour jigen ni dafa reuy dafa té buguma duggu légui ci peut-être ci parité bi parce que man dama 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
0: 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les femmes de ne booster té dana am yenen répercussion positive sur la société
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0: mais Mireille Wade défena mom en fait xam nga magistrature sax mën nañu wax ni c'est un peu différent parce que je pense que Mireille Ndiaye si je me trompe pas déjà c'est un magistrat de siège té défena le magistrature c'est un peu plus compliqué mais c'est toujours ça mais c'est plus compliqué parce que lolu benen
1: qui est voilà aspect politique plus
0: voilà surtout. C'est plutôt Ablaye Wade il a fait plus dans la politique et dans le et la femme en général
1: okay. 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
0: 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Parlementaire te lolu Ablaye Wade def na ci loxom lolu aussi benen aspect la bo xamni waruñu ko négliger parce que président groupe parlementaire aussi bëréwul ci jigen ni mon ni PDS mo parti bo xamni 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
1: sur 46
0: 46 politiquement, dans un parti, c'est pas évident.
1: Ouais.
0: Moi, je fais partie de ces quatre femmes.
1: Mm-hmm.
0: J'ai eu la fédération, la première fédération de Dakar Plateau.
1: Okay.
0: Et il y a trois autres femmes aussi sur les 46 qui ont pu, après plusieurs étapes, donc mm-hmm. la commune, après ouais. au niveau départemental, fédéral, gagner leur commune, leur fédération. Mm-hmm. C'est déjà bien parce que lolu beureul won aussi avant. Mais je pense qu'on ne doit pas se contenter de ce qu'il nous a laissé, de nous wara dem gëna avancer. Parce que, so xolé les compétences jigéen yi fi Sénégal, dañu manqué ku leen taxaw, ku leen jappalé rek. 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Lolu la Ablaye Wade, c'est ce qu'il avait compris en fait. Parce que tay so nekké ci école yi nga dem dans toutes les structures de en fait dans la société, faut mëna dem, les petites filles se distinguent par rapport aux garçons.
1: Mm-hmm.
0: Toutes les classes en général, les meilleurs élèves, mm-hmm. c'est les filles. Donc c'est juste ñu bayi len xel gën len jappalé, parce que souvent, surtout en milieu rural,
1: ouais,
0: les travaux c'est un peu lourd, les mariages précoces, mm-hmm. Ablaye Wade def nako ci constitution bi,
1: mm-hmm.
0: contre les mariages précoces, les ak yu bëre yo xamné war jigéen ñi war nañ leen jappalé, surtout dans le milieu rural,
1: mm-hmm.
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0: Ouais, c'est possible, vu que mais il faut continuer quand même à se battre. Je pense que les organisations féminines sont assez actives. C'est plutôt, je pense, parité bi dafa nek lo xamné. Je pense qu'on peut plus aller mënuñu déllu gannaaw ci lolu lolu ci kanam rek lañu mëna dem, mais mënuñu ci déllu gannaaw dafa nek lo xamni sur le plan politique jigéen ni may nañ leen sen chance.
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0: lolu defena ñepp ñu koy fateliko, jigéen ni lolu c'est un long combat, c'est un processus. On l'a, c'était en 2010 lañu promulguer loi bi, lañu voter aussi loi bi, mais avant lolu dafa am ay ki yu beure, processus bu beure, xam nga voter won nañ ko en 2007, ñu rejeté ko, le conseil constitutionnel rejeté ko parce que c'était pas conforme en fait à notre constitution, parce qu'il y avait quand même, il considérait qu'il y avait une discrimination positive à l'égard des femmes, et lolu c'était pas consigné dans la constitution. Ablaye Wade il a fait beaucoup. C'est pas seulement comme ça la parité mu ñew ni rek 2010 dafa am ben chemin bu gudd pour ñu exercer fof revendication jigéen ñi. Jigéen ñi aussi def nañ ci lu reuy, les organisations féminines 2008 ñu voté ki bi 2007 lañu voté loi bi, conseil constitutionnel censuré ko, rejeté ko. Ablaye Wade réformé constitution bi. Donc vous imaginez un peu réformer constitution bi pour que ñu mëna jallale loi bobu en 2008, et finalement c'est en 2010 lañu voté ki bi loi bi en 2010, promulguer ko en 2010. Dafa nek une bouffée d'oxygène pour les femmes, et surtout pour les femmes politiques.
1: Mais est-ce que jusqu'à présent bouffée d'oxygène bobu la ndax buñu xolé tay ji parité bobu, est-ce que ñu ngi koy respecter réellement?
0: Ils sont obligés. Si nous respectons, mais on peut attaquer ça devant le tribunal administratif, parce que tout ça, même les bureaux respectent n'importe quoi, parce que sont déposés liste bonnec bon ramener respecter ou le parité bien qu'on rejette liste pour les élections locales, pour tout. Maintenant le problème c'est lors le soir amoulon le niveau quand t'es de Sénégal jigéni. Surtout, les gens politiques ont un problème. Parce que tu vois, à compétence égale, ou parfois même plus, tu vois que tu as une difficulté pour que nous t'aiguillons. Il faut que nous t'aiguillons ce moment. Et pourtant, si nous avons les compétences, le parcours, le bré, peut-être ya ko koy eppele lolou c'est dans les mentalités ça doit bouger mais au moins dans les certaines les institutions les postes électifs c'est verrouillé mënoutuñ ko contourner légui peut-être luñu ñun luñu mëna def en plus pour Ablaye Wade ñun jigen ñi moy la formation des femmes d'abord au niveau politique. Les femmes doivent aussi refuser qu'on les cantonne à des postes, moi je l'appelle ghetto, le ghetto dans les partis politiques.
1: Genre, okay, genre.
0: C'est-à-dire tout ce qui concerne les féminins. C'est-à-dire dès qu'une femme a un certain niveau, nous ne le bon gérer nous, la commission
1: genre,
0: féminine.
1: Ou bien,
2: ouais,
1: ou
2: genre,
0: voilà. Moi je refuse absolument ça. Et j'avais lancé cet appel-là en 2021-2022 aux élections locales parce que j'étais candidate à la mairie de Dakar Plateau et j'avais demandé aux femmes de viser les structures qui décident dans les partis et de ne pas accepter de ne pas nous courage parce qu'en général, depuis qu'on est jeune, on a commencé à dougal, à une commission féminine, de le dougal, tu penses que c'est ce que tu dois faire. Alors que tu dois viser plus haut, tu dois aller dans les structures, tu sais, c'est bien parti. Tu sais, ils ont décidé, tu dois faire des choses, tu dois confier tout ce qui concerne les jeunes. Si on regarde ici, c'est même dans les ministères, c'est toujours, quand on voit le ministère de la femme, c'est relégué à une femme. Même quel que soit son
1: statut,
0: voilà, et
1: son niveau
0: c'est relégué à une femme. Et moi, c'est sincèrement, c'est le combat que je veux mener, et je le rappelle tout le temps aux femmes en mars.
1: Mais heureusement que vous rôlez ministère des femmes, nous disons que Djigeni va évoluer du ministère des sports. Djigeni t'as mis une petite importance,
0: c'est une avancée mais le sport, moi je parle plutôt des postes où des postes scientifiques, des postes
1: stratégiques,
0: souveraineté, souvent on peut le donner aux femmes, parce que souvent c'est le président qui est au-dessus des ministères. Mais il y a des, voilà, par exemple finances, intérieur,
1: mais postes
0: pas
1: stratégiques, justice, on a vu, il y avait une dame aussi,
0: voilà, justice, voilà. Mais
1: il faut que nous gagnions
0: intérieur. Moi je serais fière de voir une femme ministre de l'intérieur. Je ne pense pas qu'on le amène encore depuis.
1: Non, moi,
0: voilà. Forces armées, pourquoi pas? Vous avez vu Wade. Wade, c'est Wade qui a mis les femmes dans l'armée. Donc, lolo aussi, Fatih, on a encore. Ablaye Wade, Dougal Djigeni. Bon, si on, bien sûr, il y a santé militaire, il y avait déjà des femmes. Ouais. Mais on parle de l'armée en tant que telle. La douane, c'est Ablaye Wade. Donc, la société, c'est barrière. C'est la vérité. Je suis une femme qui est société, qui est mandat, qui fonction.
1: Par rapport à sa génération, tu as dit
0: absolument, c'est une évidence. C'est une évidence, et c'est sur tous les plans, pas seulement sur le plan de surtout en fait ci fan yep Ablaye Wade dafa am avancé, dafa am avance ci en général sénégalais, mu nek pour promotion jigéni, mu nek sur le plan surtout gis ngène bi mu ñëwé lu mu def ci Sénégal. En fait, nous n'étions avant, khalatuñ ko. Pour nous, ce n'était pas possible pour le Sénégal de mettre des autoroutes à péage. Donc, c'est quelque part, c'est de l'audace.
1: Un homme de défi, pour
0: maintenir. Voilà. Comme audace, nous avons Wolof, mais mon audace, c'est pour me séduire à Ablaye Wade. Sincèrement. Parce que je me dis que sans audace, je ne suis pas réel. Surtout si nous réunions les pays en voie de développement. Il nous faut beaucoup d'audace et beaucoup de gëm sa bop pour nous mener def yenn yi.
1: Imposer au carrément.
0: Wow. Et entreprendre yenn travaux, même si on est seulement jigen yi, dans les autres parties de.
1: Et qu'est-ce qu'il faut réellement ci jigen yi? Est-ce que tamit solidarité, je ne dirais même pas, mais deugal sen bop aussi dafa nek ci critère yo xamanteni lool mo meuna tax bañu meuna accéder ci yenn yi.
0: Ouais, c'est ce que je disais tout à l'heure. Légui ñun Ablaye Wade baliser na terrain bi def na sur le plan institutionnel jappalé na jigen ñi tek na fi parité. Beaucoup de pays développés amuñu ko dans leur assemblée nationale, leur parlement parité amufa. Ñun am nañ ko alors qu'on est un tout petit pays africain pauvre. Donc tay jigen ñi ño war nak légui sam lolu déjà dans un premier temps. Et au passage je félicite les organisations féminines qui sont assez actives.
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0: Non, waruñu ko wacc. 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
0: Amuñu droit. Non, parce que
1: c'est poste de décision.
0: Voilà, ouais. Mais nañu ñaan Yalla aussi jigen yi di nommer. Man c'est ça mon truc.
1: Combat.
0: Voilà, il faut pas qu'on s'attende à ce que les hommes nous nomment. Les hommes ils sont ce qu'ils sont. 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
0: Waaw, té ñun on n'a plus rien à faire presque puisque sur le plan institutionnel, constitutionnel, tégal nañ ñuko ba paré, préparer nañ ko. 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Si nous disons un bureau qui n'est pas paritaire dans, par exemple, partout, Assemblée nationale, Conseil municipal, nous devons dem tribunal, rétablir. Et en même temps, gorgolo aussi, si c'est une formation, gorgolo, parce que parfois aussi, parité, mais il faut aussi place bien les gens, nous réaliser, parce que sinon, quelque part, c'est dévier un peu ce qu'on cherchait. Donc, formation jigéni war nañ ko ci jog sur tous les plans pour que ça soit pour fonction yi ñu nara occuper et aussi et je pense qu'avec déjà parce que defena aussi Ablaye Wade dans la constitution dafa def que obligation donc même pour l'école pour les filles aussi donc lool yépp dañ ko légui constitutionnaliser jogul rek nekatul rek lo xamni dañ koy wax dans les discours légui dafa bok ci suñu 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
1: matérialiser déjà.
0: Voilà.
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0: Waaw, xam nga Parti démocratique sénégalais chaque bureau chaque qui commune fédération dafa am ben commission pour jeunes filles, commission des jeunes filles une fois def. Donc il y a quand même une certaine promotion dans les structures pour les filles. Après il y a le mouvement féminin, c'est là où il y a la présidente des femmes. J'espère que vous avez suivi aussi ce qui s'est passé pour les femmes au PEDES. Moi, j'ai été candidate pour être secrétaire générale. Il y a le poste de président. Lolu aussi pour vous dire que jigenou PDS ci dañu nek jigen yo xamni duñu elle se laisse pas faire. Waaw, ñun on est allé au congrès des femmes, ñu arrêté congrès bi, bayyi wax ñu congrès bi, dañ koy reporter, ñu tok ben jour ñu gennel ñu ben qui décision que nommer nañu une présidente femme
1: comme ça.
0: Voilà, et moi j'ai saisi la justice. Donc c'est pour vous dire que dans le parti ñun xamni dañu am formation au Ablaye Wade, il y a des gens qui m'ont dit yo kon meun nga japp da nga yobbu Ablaye Wade tribunal, mani len dedet Ablaye Wade si vraiment il était aux affaires il serait très fier de moi parce que mom lu mu xam moy suñu toñé. Tu n'as pas besoin de faire de violence. Moi, en tout cas, j'ai saisi le tribunal Et j'ai gagné.
1: Okay.
0: J'ai gagné. On a cassé ce bureau. Ça, c'est tout récemment.
1: Okay.
0: Parce qu'on a nommé un bureau en 2024. Mm-hmm. Moi, je me suis sentie lésée parce que j'étais candidate. On ne m'a pas donné l'occasion, mm-hmm. madame, conquérir. Alors que, nommé... alors que si nous basons le petit parti, je sais que c'est Ablaye Wade. Parce que si on a un petit parti, c'est parce que Ablaye Wade n'est que tout réellement.

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0: Bon, excusez-moi, c'est vrai que c'est très péjoratif.
1: C'est péjoratif.
0: Ouais, c'est mais je peux pas, c'est peut-être c'est tellement c'est venu parce que effectivement oui, oui. C'est ce que je pense.
2: Ah.
0: Voilà. Donc mais dafa am groupe bo xamné ñu ngi ñoy gérer parti bi parce que Ablaye Wade pour l'instant mon niveau de def ci parti bi def nako
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0: pour
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2: voilà.
0: Lolu c'était un vœu de Ablaye Wade. Ablaye Wade bëggon nako pour l'instant yek franchement am nga politique rek mën nga bëgg dara mais yombul jigen ni goor ni ñep amna ño xamni ils sont très favorables à ça bëgg nañu ñep réunir and gëna doole and nek un bloc parce qu'on est bien dispersé so xolé ñu fi nek ñep la majeure partie ci PDS lañu génné parti yu bëri ci PDS lañu génné mais dispersion bi mo indi en fait le problème yépp.
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0: 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xamna aussi parfois c'est la lassitude, la déception. Voilà, d'autres personnes ont accepté de continuer à se battre. Man après 2000 man j'ai fait un mémorandum. On m'a traité de frondeuse, créé toutes sortes de problèmes, mon parti bi mënotul continuer ni. 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Après l'invalidation de la candidature, la deuxième invalidation de notre candidat, man je me suis dit li
1: c'est un candidat kan
0: suñu candidat à l'époque man je considère que c'est on a plus de candidat parce que candidat congrès mon koy fal légui Karim deux fois ñu invalider ko man je me suis dit attends on peut pas quand même rester toute notre vie deux fois ñu jox la sa chance réussiro ko légui mëni nañu def mémorandum essayer gëna waxtanat mémorandum bi xamna légui à partir de maintenant peut-être qu'on pourra aussi 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
0: non mënul continuer d'ailleurs je pense
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0: 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Sou ngeen ko raté mais day wagné dans les partis parce que day am ño xam dañuy décourager dem ci yenen parti. 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
0: Non, jigen yi dans le parti démocratique sénégalais ont toujours été là pour les élections. Moi j'étais candidate dans la première commune du Sénégal, Dakar Plateau. Donc, jigen ñi mom sur ce plan ñun au PDS, jigen ñi élection yi dañ ci nek su nekk ya ngi jité commune, su élection locale ñowé kenn du discuter yow yaay jité. 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
1: Alors, je rappelle que nous recevons Hawa Abdoul Ba, qui est responsable au sein du Parti démocratique sénégalais. Hawa Abdoul, depuis hier, je dirais, l'État et toute la nation sénégalaise célèbre Maître Abdoulaye Wade, le troisième président de la République du Sénégal, le centenaire, le patriarche. Alors, on aimerait bien peut-être au sein du Parti démocratique sénégalais, sa formation politique, parler un peu de l'héritage au niveau même des femmes. Qu'est-ce que Ouad a laissé pour les femmes aujourd'hui depuis 1974, on va dire, la création du Parti démocratique sénégalais? Aujourd'hui, qu'est-ce que vous gardez du legs de Ouad?
0: Abdoulaye Ouad a été, je pense, le président sénégalais le plus à cheval sur la promotion des femmes sur le plan politique. Il a, dès son accession au pouvoir en 2000, il a d'abord mis grosse réforme dans la constitution. Mm-hmm. Il a consigné des réformes considérables dans la constitution, mm-hmm, pour la promotion des femmes. Il a d'abord pris l'égalité des hommes et des femmes qui était dans les discours, mm-hmm, et il l'a institutionnalisé. Il l'a mis en droit. Il l'a mis dans la constitution. Donc ça, c'est déjà un pas important. Abdoulaye Ouad a suivi les femmes dans le processus de la parité. Et je pense que c'est l'une des œuvres les plus importantes qu'il a eu à faire pour les femmes. Parce que c'est d'abord mettre une égalité, une stricte égalité dans les mandats, dans les fonctions et surtout les mandats électifs au niveau de nos institutions pour les femmes. Et je pense que ça, c'est une avancée énorme. Et il ne s'est pas seulement arrêté au Sénégal, il est allé même au niveau de l'Afrique, parce qu'il a aussi impulsé cela à l'Union africaine, mm-hmm, pour la parité au niveau des instances. Et je pense que c'est aussi le président qui a eu confiance
1: le plus aux
0: femmes en nommant comme premier ministre une femme, mmh, en 2001, juste après son accession au pouvoir. Mmh. C'est lui qui a aussi eu confiance aux femmes pour les intégrer dans l'armée, mmh, sénégalaise, dans la douane. Comme vous dites, l'armée, c'est gendarmerie, c'est tout. Et ça aussi, c'est considérable. C'est lui qui a nommé, plus ou moins, je pense, la deuxième présidente, mm-hmm, femme de groupe parlementaire, notamment Aïdan Bodj, et Mama Diop comme premier ministre.
1: Mama Diop.
0: Voilà. Donc, je pense que il est venu au pouvoir pour, en fait, dès qu'il est arrivé, c'était pour promouvoir, aider les femmes à avoir une position beaucoup plus enviable dans la société et en politique aussi.
1: Et qu'est-ce que cela vous fait aujourd'hui quand on voit que Maître Abdoulaye Ouad mise beaucoup sur les femmes? Et aujourd'hui, on va essayer de, justement, comme on dit, comparaison n'est pas raison, certes, mais on voit que l'actuel gouvernement, il n'y a que 4 femmes qui sont membres de ce gouvernement. Contrairement au temps d'Abdoulaye Ouad, on a compté, dénombré au moins 12, ou bien même plus.
0: Ouais.
1: Qu'est-ce que cela vous fait?
0: C'est un recul qu'on regrette énormément, parce que je pense que la nouvelle génération n'a pas le droit. Et elle s'est donné le droit, parce que c'est ce qu'on est en train, mm-hmm, de vivre. Elle l'a fait moins qu'Abdoulaye Ouad. Et ça, je pense qu'on doit en profiter pour lancer un appel, mm-hmm, au chef de l'État, que les femmes dans le gouvernement, il ne doit pas en faire moins. Abdoulaye Ouad est arrivé jusqu'à mettre 25%, mm-hmm, donc notamment les 12 femmes, mm-hmm, en général, dans le gouvernement. Donc, de 12 en 2000, parce que c'est quand même un écart de 25 ans,
1: ouais,
0: d'un demi-siècle entre, mm-hmm, Abdoulaye Ouad et Bassirou Diomaye. Mm-hmm. Un demi-siècle où il a fait trois fois plus que l'actuel président. Et pourtant,

0: aux femmes, c'est pas aux hommes. Les deux, bon, s'ils le font, c'est très bien, mais en tout cas que les femmes et que les organisations féminines, que je félicite au passage, gardent jalousement ces privilèges. C'est même pas des privilèges, c'est des acquis.
1: C'est des acquis.
0: Et ces acquis-là, je pense qu'on doit les conserver et même aller au-delà de ces acquis. On doit maintenant se dire, président Wade nous a légué ceci, on doit aller au-delà. Parce qu'une femme dans la société, surtout la société comme la société sénégalaise, une femme, si aujourd'hui on tend la main à une femme et qu'on l'aide, on aide en même temps
2: toute une société.
0: Et ouais, les enfants, la famille. Et donc, je pense que c'est d'abord l'économie sénégalaise qu'on est en train d'aider en promo pour avec la promotion des femmes.
1: Merci beaucoup, Hawa Abdul Bah. Alors, je rappelle qu'elle est responsable au sein du Parti démocratique sénégalais. Salam Sénégal, vous remercie.
0: Je vous remercie. Merci de m'avoir invité.
3: Merci.
1: Merci à vous.
3: Alors,

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0: réussissant à restituer dans la paix au peuple sénégalais le pouvoir confisqué depuis 50 ans.
1: Le baobab a 100 ans. Abdoulaye Wade, plus d'un demi-siècle sur la scène politique sénégalaise et africaine. L'Afrique et le reste du monde célèbrent l'artisan de la première alternance démocratique au Sénégal.
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3: 9h sur nos antennes, les brèves tout de suite.
4: Adi Fatou Bari.
3: À la technique, Pape Matar Sarr. Bienvenue à tous. Gouvernement 3 sous l'ère Bassirou Diomaye Diakhar Faye. Le Premier ministre et son équipe tiennent leur premier conseil des ministres ce vendredi au Palais de la République, nommé le 25 mai dernier après la dissolution du gouvernement dirigé alors par Ousmane Sonko. Ahmadou Al-Aminoulo a publié la liste de son gouvernement le 1er juin. Une équipe de 30 membres, dont 26 ministres en charge d'un département ministériel, équipe composée de technocrates et de politiciens avec pour mission de présenter des résultats, avait insisté alors le chef du gouvernement. En économie, relations FMI Sénégal, une mission du Fonds monétaire international attendue dans le pays à partir de la semaine prochaine, précisément durant la semaine du 15 juin. C'est dans le cadre de la poursuite des discussions techniques engagées avec les autorités sur la situation des finances publiques. Et puis, célébration du centenaire de l'ancien président du Sénégal, Abdoulaye Wade. Les festivités se poursuivent aujourd'hui avec un colloque scientifique international sur la pensée du président Abdoulaye Wade au regard des défis passés et contemporains. Hier, la République, dans son ensemble, s'était donné rendez-vous au Grand Théâtre pour rendre hommage au pape du Sopi, sympathisant politique, diplomate, guide religieux, ancien collaborateur et proche. Réunis autour du chef de l'État, ont assisté à la cérémonie officielle de lancement des activités. C'est tout pour ces brèves. Le relief tout de suite.
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2: Hadji Fatou Barry.
0: Padma Tarsar assure la partie technique. Bienvenue à tous. Gouvernement 3 sous l'ère Bassirou Diomaye Diakhar Faye. Le Premier ministre et son équipe tiennent leur premier conseil des ministres ce jour au Palais de la République, nommé le 25 mai dernier après la dissolution du gouvernement dirigé alors par Ousmane Sonko. Ahmadou Al-Aminoulo a publié la liste de son gouvernement le 1er juin. Une équipe composé de 30 membres, dont 26 ministres en charge d'un département ministériel. Une équipe donc composée de technocrates et de politiciens avec pour mission de présenter des résultats, avait alors insisté le chef du gouvernement, Ahmadou Al-Aminoulo. En économie, relations FMI Sénégal, une mission du Fonds monétaire international attendue dans le pays à partir de la semaine prochaine, précisément durant la semaine du 15 juin. C'est dans le cadre de la poursuite des discussions techniques engagées avec les autorités sur la situation des finances publiques. Ces discussions visent à parvenir à une compréhension commune des perspectives macroéconomiques, des besoins de financement du Sénégal et de ses priorités en matière de réforme, a déclaré hier la directrice du département de la communication du FMI. C'était lors d'une conférence de presse. La célébration du centenaire de l'ancien président du Sénégal, Abdoulaye Wade. Les festivités se poursuivent aujourd'hui avec un colloque scientifique international sur la pensée du président Abdoulaye Wade au regard des défis passés et contemporains. Hier, la République dans son ensemble s'était donné rendez-vous au Grand Théâtre pour rendre hommage au pape du Sopi. Sympathisant, politique, diplomate, guide religieux, ancien collaborateur et proche, réunis autour du chef de l'État, ont assisté à la cérémonie officielle de lancement des activités. Et dans son discours, le président Bassirou Diomaye Diakhar Faye a magnifié le parcours de son prédécesseur avant de préciser, je cite, que Maître Abdoulaye Wade appartient au patrimoine de la nation. Nous écoutons le chef de l'État, Bassirou Diomaye Diakhar Faye, au micro de Ndeye Rambaye et Rahmatoulaye Sarr.
3: Chaque Sénégalais, au fond de lui, a son Wad. Celui de l'étudiant courbé sous la lampe, sûr que le savoir affranchit. Celui de l'avocat dont la robe défiait les puissants. Celui de l'opposant que l'on emprisonnait sans parvenir à le faire taire. Celui du tribun dont la parole soulevait les foules. Celui du bâtisseur qui redessina l'horizon du Sénégal. Celui du patriarche, enfin, dont la longévité même est devenue une grâce que nous partageons aujourd'hui. Chacun de nous garde une image de lui, une colère, une formule, un rire qui n'appartient qu'à lui. Tel est le privilège des hommes qui ont vraiment vécu pour leur peuple. Un homme de combat, jamais de rancune. Monsieur le Président, vous avez 100 ans. Vous avez vu ce pays naître. Vous l'avez aimé. Vous l'avez servi, vous l'avez façonné. Et jamais, à aucune heure, vous ne l'avez abandonné. Vous nous avez appris que la patience est une force et non une faiblesse. Vous nous avez appris que l'on peut perdre longtemps sans être vaincu. Vous nous avez appris que l'adversaire d'un jour n'est pas un ennemi et qu'il peut même devenir le partenaire du lendemain. Vous nous avez appris qu'aucune querelle, si vive soit-elle, ne mérite pas que l'on déchire le pays qui nous est commun. Vous nous avez appris que servir sa jeunesse vaudra toujours mieux que de se servir d'elle.
0: À l'instant, le chef de l'État, Bassirou Diomaye Diakhar Faye, hier à la cérémonie de lancement des activités des 100 ans du président Abdoulaye Wade. Je rappelle donc c'était donc au Grand Théâtre de Dakar. Omar Sadio, géographe et essayiste, a lui retracé la trajectoire scientifique et politique du président Wade dans son ouvrage intitulé « L'icône Wade du NEPAD à l'UIA, agenda 2063 des États-Unis d'Afrique ». Mariam Penda Diallo.
4: Grandi avec un père vrai militant du Parti démocratique sénégalais, Oumar Sadio a été bercé par des valeurs du SOPI qui signifie changement. Dès son plus jeune âge, il milite dans le mouvement des élèves et étudiants libéraux. À 28 ans, il devient conseiller municipal dans la mairie de Ziguinchor. Pour lui, écrire un livre dédié au fondateur du Parti démocratique sénégalais, Abdoulaye Wade, est un rêve vieux de plusieurs années.
5: La meilleure façon de célébrer cet homme, c'est de lui consacrer un ouvrage scientifique. Abdoulaye Wade est avide de savoir. C'est une source de savoir intarissable.
4: Intitulé L'icône Wade, l'ouvrage d'Oumar Sadio vise d'abord à célébrer la trajectoire scientifique et politique d'Abdoulaye Wade.
5: L'homme est un scientifique

0: hors pair, un agrégé d'économie. C'est ce que j'ai voulu mettre en avant en lui consacrant cet ouvrage, l'Econoir, du Népal à l'Agenda 2063, les États-Unis d'Afrique, qui était son cheval de bataille.
1: Dans son livre de 192 pages, le géographe et essayiste Omar Sadio décrit l'ancien président de la République comme un penseur visionnaire de l'unité africaine.
0: Abdel qui arrive au pouvoir entre 2000 et 2012, cet homme a bâti 4 nouvelles universités. L'université de Thiès, Bombay, l'université virtuelle du Sénégal et l'université Assane-Sec des Gigants. Et il avait envisagé de mettre une université à Kaolack, des métiers, une autre université à Kédougou pour les mines. Cet homme-là est un visionnaire achevé.
1: Ce responsable du PDS dans la région de Ziguinchor de lancer un appel solennel au président de la République pour l'achèvement des travaux de l'université du futur africain que maître Abdoulaye Wade a commencé à construire à Sébikotane. Ziguinchor, Maria Mapende Diallo pour Radio Sénégal.
2: Et on parle autre chose. Aujourd'hui, vendredi 5 juin, est célébrée la journée mondiale de l'environnement. Occasion de nous pencher sur les effets du changement climatique, notamment dans notre pays, où ces effets se manifestent à travers l'érosion côtière, les inondations récurrentes et la dégradation des écosystèmes. Les autorités appellent à une mobilisation générale pour préserver le cadre de vie des populations. Jaffa Toussar.
3: Le Sénégal, à l'instar des autres pays du monde, célèbre la Journée mondiale de l'environnement. Cette année, l'accent est mis sur l'action climatique et la nécessité de transformer les engagements en actions concrètes. Baba Dramé, directeur de la réglementation et du contrôle.
4: Le thème retenu cette année, c'est maintenant pour le climat. C'est un thème qui ne fait que refléter l'urgence de la question climatique, mais c'est également un appel à la communauté internationale pour montrer que la lutte contre les changements climatiques n'est pas une problématique qu'il faut reporter à demain. C'est une problématique qu'il faut traiter dès aujourd'hui. C'est vraiment un appel à l'action pour mettre en place tout de suite des politiques ambitieuses pour lutter contre les émissions de gaz à effet de serre qui sont à l'origine des changements climatiques, mettre en œuvre des politiques pour s'adapter aux changements climatiques, mais également mobiliser des financements pour aider les pays en développement à faire face aux besoins liés au financement de l'action climatique.
3: À travers des activités de sensibilisation, de reboisement et de salubrité, les autorités souhaitent renforcer l'engagement des citoyens en faveur de la protection de l'environnement.
4: La lutte contre la dégradation de notre environnement n'est pas une action qui incombe seulement à l'État. Ça interpelle toutes les catégories d'acteurs. Chaque citoyen doit se transformer en éco-citoyen et se battre tous les jours pour protéger notre environnement.
3: Un appel à l'engagement collectif lancé à l'occasion de cette journée mondiale de l'environnement célébrée cette année sous le signe de l'action climatique.
2: Jaffa Toussar, et puis en bref, un mouvement d'humeur de la Fédération nationale des étudiants de l'université numérique cher Amidou Khan. Ils décrètent donc une grève de 72 heures renouvelable à compter du 8 juin. C'est pour, disent-ils, dénoncer la situation des étudiants de la promotion 13, à savoir les bacheliers de 2025, qui n'ont toujours pas démarré leurs activités pédagogiques faute d'ordinateurs, de modems et de cartes SIM.
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2: C'est avec Mansourba.
6: Hommage à Abdoulaye Wade, Diomaye marque les esprits. C'est la une de Point Actu. L'As quotidien parle ce matin de discours magistral de Diomaye Faye à l'occasion de la célébration du centenaire du troisième président de la République. Écrit Direct News, Bassirou Diomaye Faye a livré bien plus qu'un discours commémoratif. Il a offert une démonstration de stature présidentielle qui restera comme l'un des moments politiques les plus marqués de son mandat. Sur la scène du Grand Théâtre hier, rapporte le journal, c'est un Diomaye différent qui est apparu, plus assuré, plus présidentiel, pleinement habité par sa fonction. Plus qu'un hommage à Abdoulaye Wade, ce fut une profession de foi républicaine. Le chef de l'État a plaidé pour une démocratie où l'on peut s'opposer sans se déchirer et se succéder sans se détruire. Il a mis en garde contre les querelles politiques susceptibles d'affaiblir la nation et rappelé que l'adversaire politique demeure avant tout un compatriote avec lequel il faut continuer de partager la même destinée nationale. On peut s'opposer sans se déchirer et se succéder sans se détruire. Aucune querelle ne mérite que l'on déchire le pays qui nous est en commun. Les propos de Diomaye Faye sont dans le quotidien. Les Échos, la leçon Ouad de Diomaye est à la une du quotidien Enquête. Les Sénégalais apprennent à découvrir leur chef de l'État, se réjouit Direct News. L'Observateur évoque un discours qui fait état. Retard dans la mise en place des intrants agricoles, l'inquiétude des paysans est dans le quotidien Enquête. Ces deux dernières saisons, à pareille date, la mise en place des intrants agricoles était déjà effective, permettant aux paysans de se tenir prêts pour entamer la saison agricole. Hélas, cette année, écrit mon confrère Bachir Kane dans Enquête, le monde rural dit rester sur sa faim et interpelle les autorités sur la situation avant que l'irréparable ne se produise. On a l'habitude, à partir du 15 mai de chaque année, de réceptionner les semences et engrais. Mais là, on attend toujours et ce retard est inquiétant, déclare pour le regretter Ali Diaw, président de la coopérative agricole de Kaffrine. Ali Diaw se dit sûr d'une chose, si la mise en place qui devait se faire à partir du 15 mai n'est toujours pas effective, la situation est devenue inquiétante. Elle se traduira, à son avis, par une baisse de la production à la récolte. La saison des pluies n'attend personne, alerte-t-il, avant d'appeler les nouvelles autorités à faire de ce problème une priorité.
2: 10h et bientôt 12 minutes, fin donc de ce bulletin d'information. Merci de l'écoute. Merci à l'équipe technique Pape Matar Sarr, Seyni Diop, à la distribution André Noël Chandoum, réalisation Adjar Khadifal Koulibalissi, coordination El Hadj Pape Malik Ndaw, Elisabeth Agnès Sarr. Le Wolof tout de suite avec Seydina Aliou Diop.

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2: vous nous avez appris que servir sa jeunesse vaudra toujours mieux que de se servir d' elle.
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1: Cristiano Ronaldo, c'est parfaitement frappé. Le joueur sans club est décidément inarrêtable. Coupe du monde.
2: Ouverture du score. C'est Aspo qui signe son deuxième but dans le tournoi.
3: Dans la vie de Boulaya. Les Lions sortent de leur tanière.
2: C'est Valencia qui marque, qui égalise un partout entre les deux équipes.
3: Et c'est terminé. Le Sénégal a encore à faire dans cette Coupe du monde. Jared Huff, Sénégal pour cette victoire. La première des Lions de la Teranga. La première du continent.

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1: À la technique, Pape Matar Sarr, le nouveau gouvernement tient son premier conseil des ministres ce vendredi au Palais de la République, nommé le 25 mai dernier après la dissolution du gouvernement dirigé alors par Ousmane Sonko. Ahmadou Al-Aminoulo, nouveau premier ministre, a publié la liste de son gouvernement le 1er juin. Une équipe composée de 30 membres, dont 26 ministres en charge d'un département à ministre. Une célébration du centenaire de l'ancien président du Sénégal, Abdoulaye Wade. Les festivités se poursuivent avec un colloque scientifique international sur la pensée du président Abdoulaye Wade au regard des défis passés et contemporains, cérémonie qui a lieu au monument de la Renaissance. Hier, la République dans son ensemble s'était

0: donner rendez-vous au Grand Théâtre pour rendre hommage au pape du Sopi, sympathisant, politique, diplomate, guide religieux, ancien collaborateur et proche réunis autour du chef de l'État ont ainsi assisté à la cérémonie officielle de lancement des activités. Dans son discours, le président Bassirou Diomaye Diakhare Faye a magnifié le parcours de son prédécesseur de 24 ans avant de préciser, je cite, que Maître Abdoulaye Wade appartient au patrimoine de la nation. Et puis à Oussouy, la découverte d'une trentaine d'animaux morts, majoritairement sauvages, inquiète les populations qui ont alerté les services techniques de l'élevage. Les techniciens ont d'ailleurs procédé à des prélèvements pour déterminer les causes exactes de ces morts suspectes. C'est tout pour ces brèves. Le Wolof tout de suite.
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0: son deuxième but dans le tournoi.
1: Dans la pierre de Boulaïa, les Lions sortent de leur tanière.
0: Et Valencia qui marque, qui égalise, hein, partout entre les deux équipes.
1: Et c'est terminé, le Sénégal a encore à faire dans cette Coupe du Monde. Jared Huff, Sénégal pour cette victoire, la première des Lions de la Teranga, la première du continent.

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0: Bonjour à tous, 13h, voici le journal de la mi-journée sur Radio Sénégal.
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0: Comme annoncé par le Premier ministre, le Premier Conseil des ministres du gouvernement, Al-Aminou Lo, se réunit aujourd'hui au Palais de la République. Une prise de contact pour les grandes orientations de cette équipe chargée de renforcer l'efficacité de l'action publique au service des Sénégalais. Les différentes passations de services se sont déroulées hier et les Sénégalais s'impatientent de voir des résultats palpables. Les transporteurs en particulier souhaitent toujours une prise en charge de leur formation par l'État pour amoindrir les risques d'accident et aussi le renouvellement du parc automobile. Ali Ndiaye Diouf nous fait le point. Les signaux sont clairs, la suite nous appartient. Maintenant pour le climat, thème général de la Journée mondiale de l'environnement 2026 célébrée ce 5 juin. Cette année, le Sénégal met l'accent sur la résilience des territoires face au changement climatique et se mobilise pour, entre autres, la promotion des comportements éco responsable et la protection des écosystèmes et du littoral. Adia Fatou Sarr et Aissatou Sall nous en parlent. Et notre invité, Baba Dramé, directeur de la réglementation environnementale et du contrôle. Si les revendications ne sont pas satisfaites ce week-end, la Fédération nationale des étudiants de l'Université numérique Cheikh Amidou Kane compte aller en grève dès lundi. Les outils de travail qu'ils réclament sont disponibles selon la direction, mais le paiement des allocations qui fait défaut relève de la compétence de la direction des bourses. Youssouf Konté pour les détails. Diambar Sonacos pour la finale de la Coupe de la Ligue de football dimanche au stade Ladior de Thiès. La Ligue fait le point sur les préparatifs et Tengej FC s'adjuge le titre de champion de la Ligue 1 de football au terme des 30 journées de la saison. Les détails dans la page des sports de Benoît Badiane et la revue de la presse avec Mansourba pour boucler cette édition.
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1: Cher Tidiane Ndiaye.
0: À la Technio Digital, Maktar Sarr assisté de Iba Koulibaly. Bienvenue à tous. Le Premier ministre Al-Aminou Lo et sa nouvelle équipe tiennent leur premier conseil des ministres vendredi au Palais de la République sous la présidence du chef de l'État, Bassirou Diomaye Diakhar Faye. Les nouveaux ministres, pratiquement beaucoup, ont donc fait leur passation de service hier avec les anciens et la cérémonie de passation de service au ministère de l'Agriculture, de la Souveraineté Alimentaire et de l'Élevage. S'est tenu donc hier, le docteur Mabouba Diagne et le professeur Alphaba ont officiellement passé le relais au docteur Cheikh Omar Ba et à maître Ousmane Diagne. Une cérémonie marquée par l'émotion, le bilan des réalisations et les perspectives pour le secteur agricole. Fatou Mbake Diouf Kanouté.
3: C'est avec beaucoup d'émotion que docteur Mabouba Diagne a transmis les rênes du ministère de l'Agriculture, de la Souveraineté Alimentaire et de l'Élevage à son successeur.
4: Il m'est très difficile de prendre la parole. Mon souhait, c'était d'atteindre la souveraineté alimentaire. Rien n'est plus important que ça. Elle nous permet de créer des centaines de milliers d'emplois.
3: Le ministre entrant, Dr Cheikh Omar Ba, connaisseur du secteur agricole, a salué le travail accompli par ses prédécesseurs. Il a aussi réaffirmé sa volonté de poursuivre les efforts engagés pour accélérer l'atteinte de la souveraineté alimentaire du Sénégal.
5: Chers collègues, vous avez accompli des réalisations majeures et qui ont donné une visibilité remarquable à notre secteur. Pour parler des défis, je prends la parole devant vous aujourd'hui. Suscite en moi un sentiment mêlé d'humilité et d'une grande ambition. Le département de l'agriculture, de la souveraineté alimentaire et de l'élevage est bien plus un simple ministère. C'est le cœur battant de notre économie, c'est l'âme de notre Sénégal.
3: Une nouvelle équipe prend ainsi les commandes du département de l'agriculture et de l'élevage avec pour principal défi de consolider les acquis et d'accélérer la marche vers la souveraineté alimentaire du Sénégal. Rufus Fatou Mbake Diouf Kanouté pour Radio Sénégal.
0: Et puis trois ministres se sont succédés à la tête du département des transports en 2 ans. Les acteurs regrettent et apprécient les décisions prises pour lutter contre les accidents tout en réclamant plus de formation. Gora Houma et Alassane Ndoye, les secrétaires généraux des syndicats des transporteurs, sont pour le renouvellement du parc automobile et dénoncent les tracasseries routières. Ali Ndiaye Diouf.
6: Abdoulaye Wad a été le président sénégalais le plus à cheval sur la promotion des femmes sur le plan politique. Il a
0: une erreur donc sur cet élément. Aline Ndiaye Diouf qui reviendra donc sur les trois ministres qui se sont succédés à la tête du département des transports en 2 ans. Les acteurs qui regrettent mais apprécient quand même les décisions prises pour lutter contre les accidents tout en réclamant plus de formation. Nous allons à Kédougou, probablement peut-être revenir sur Aline Ndiaye Diouf, mais à Kédougou déjà les orpailleurs attendent du nouveau gouvernement l'ouverture de couloirs destinés à l'exploitation traditionnelle de l'or, à la création de comptoirs locaux de l'or et à l'arrêt du démantèlement des sites existants. Ils estiment que l'État, dans sa volonté de réglementer le secteur, a quasiment fermé l'essentiel des Djoura. Younous Diédiou.
7: À Saraya, dans la région de Kédougou, l'orpaillage traditionnel est l'activité phare des populations locales. L'essentiel des ménages du département tire leurs ressources de l'extraction de l'or. Seulement, la volonté d'organiser le secteur et des raisons sécuritaires poussent l'État à réguler le secteur. Conséquence, l'octroi de couloirs destinés à exploiter de l'or se raréfie et les sites jugés clandestins sont constamment démantelés. Momo Danfaha est le président des orpailleurs du département de Saraya.
8: Vous avez dit de déposer des quantités pour les orpailleurs. On a déposé ça, on a fait 7 mois comme ça, 8 mois, mais rien n'est abouti. Vous avez dit qu'on prenait des couloirs. Vous avez certains villages, mais jusqu'à présent, rien n'est abouti. Parce que ici, surtout le département de Saraya, on ne vit que de l'orpaillage, l'autorisation de nos enfants, la santé, le commerce, le transport, la construction, tout ça, c'est dû à l'orpaillage. Parce qu'actuellement, la population sont fatiguée. Hein? Prendre nos bagages, des matopiqueurs, des groupes électrogènes, des pompes, des mototaxis de 4 500, beaucoup de motos, ils brûlent.
7: Face à cette situation, les orpailleurs attendent du nouveau gouvernement l'octroi de couloirs et la création de comptoirs de l'or pour encadrer la production locale ainsi que sa commercialisation. Pour Mamadou Danfaha, les quantités d'or extraites traditionnellement sont jusqu'ici considérées comme de la fraude par les forces de défense et de sécurité. Kédougou, Younous Kédougou pour Radio Sénégal.

0: Célébration des 100 ans de l'ancien président de la République du Sénégal, Abdoulaye Wade, le responsable du Parti démocratique sénégalais dans la région de Ziguinchor, Omar Sadio, rend hommage au père fondateur du PDS à travers un ouvrage intitulé « L'icône Wade du Népad à l'UA, agenda 2063 des États-Unis d'Afrique », Mariama Penda Diallo.
1: Grandi avec un père, vrai militant du Parti démocratique sénégalais, Omar Sadio a été bercé par des valeurs du Sopi qui signifient changement. Dès son plus jeune âge, il milite dans le mouvement des élèves et étudiants libéraux. À 28 ans, il devient conseiller municipal dans la mairie de Ziguinchor. Pour lui, écrire un livre dédié au fondateur du Parti démocratique sénégalais, Abdoulaye Wade, est un rêve vieux de plusieurs années.
2: La meilleure façon de célébrer cet homme, c'est de lui consacrer une œuvre scientifique. Abdoulaye Wade est avide de savoir. C'est une source de savoir intarissable.
1: Intitulé « L'icône Wade », l'ouvrage d'Omar Sadio vise d'abord à célébrer la trajectoire scientifique et politique d'Abdoulaye Wade.
2: L'homme est un scientifique hors pair, un agrégé d'économie. C'est ce que j'ai voulu mettre en avant en lui consacrant cet ouvrage « L'icône Wade » du Népal à l'UA Agenda 2063, les États-Unis d'Afrique, qui était son cheval de bataille.
1: Dans son livre de 192 pages, le géographe et essayiste Omar Sadio décrit l'ancien président de la République public comme un penseur visionnaire de l'unité africaine.
2: Abdoulaye qui arrive au pouvoir entre 2000 et 2012, cet homme a bâti 4 nouvelles universités. L'université de Thiès, Bambey, l'université virtuelle du Sénégal et l'université Hassan Seck de Ziguinchor. Et il avait envisagé de mettre une université à Kaolack, des métiers, une autre université à Kédougou pour les mines. Cet homme-là est un visionnaire achevé.
1: Ce responsable du PDS dans la région de Ziguinchor de lancer un appel solennel au président de la République pour l'achèvement des travaux de l'université du futur africain que maître Abdoulaye Wade a commencé à construire à Sébikotane, Ziguinchor. Mariama Penda Diallo pour Radio Sénégal.
0: Les femmes du Parti démocratique sénégalais saluent un homme qui a su donner la chance à la junte féminine de peser de sa voix dans les instances de décision. L'une d'entre elles, Hawa Abdul Ba, invite ses pairs à bien conserver ce legs et le président de la République, Bassirou Diomaye Faye, à ne pas faire moins que lui. Elle était l'invitée de Salam Sénégal ce matin, des propos recueillis par Ramatoulaye Sarr et Aaron Diouf.
3: Abdoulaye Wade a été le président sénégalais le plus à cheval sur la promotion des femmes sur le plan politique. Il a, dès son accession au pouvoir en 2000, consigné des réformes considérables dans la Constitution pour la promotion des femmes. Il a d'abord pris l'égalité des hommes et des femmes qui était dans les discours, il l'a institutionnalisé, il l'a mis dans la Constitution. Donc ça, c'est déjà un pas important. Abdoulaye Wade est arrivé jusqu'à mettre 25%, notamment 12 femmes, dans le gouvernement. Donc de 12 en 2000, c'est quand même un écart de 25 ans, un demi-siècle entre Abdoulaye Wade et Bassirou Diomaye. Un demi-siècle où il a fait 3 fois plus que l'actuel président. Et pourtant, vous voyez la différence d'âge entre Abdoulaye Wade qui fête aujourd'hui son centenaire et Diomaye Faye, autour de 45-43. C'est un recul qu'on regrette énormément parce que la nouvelle génération n'a pas le droit. Elle l'a fait moins qu'Abdoulaye Wade. On doit en profiter pour lancer un appel au chef de l'État que les femmes dans le gouvernement, il ne doit pas en faire moins. Abdoulaye Wade a balisé le terrain pour les femmes. Maintenant, c'est bien sûr, c'est aux femmes, ces organisations féminines que je félicite au passage d'aller au-delà de ces acquis.
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0: 13h11, journée mondiale de l'environnement 2026, le Sénégal mobilisé autour de la résilience climatique des territoires. Le ministère de l'Environnement et de la Transition écologique affirme l'engagement du Sénégal en faveur de la protection de l'environnement et du renforcement de la résilience climatique des territoires. Placé au niveau international sous le thème « Maintenant pour le climat », cette édition est célébrée ici chez nous autour du sous-thème « Maintenant pour le climat vers la résilience des territoires face au changement climatique ». Le ministère de l'Environnement et de la Transition écologique annonce d'ailleurs une mobilisation nationale à travers des activités de sensibilisation, d'engagement citoyen et de valorisation des initiatives locales dans plusieurs régions du pays. Ces effets, ces changements climatiques, donc, c'est les effets du changement climatique se manifestent aujourd'hui au Sénégal à travers l'érosion côtière, les inondations récurrentes et la dégradation des écosystèmes. Adia Fatou Sarr.
5: Le Sénégal, à l'instar des autres pays du monde, célèbre la Journée mondiale de l'environnement. Cette année, année, l'accent est mis sur l'action climatique et la nécessité de transformer les engagements en actions concrètes. Baba Dramé, directeur de la réglementation et du contrôle.
6: Le thème retenu cette année, c'est maintenant pour le climat. C'est un thème qui ne fait que refléter l'urgence de la question climatique, mais c'est également un appel à la communauté internationale pour montrer que la lutte contre les changements climatiques n'est pas une problématique qu'il faut reporter à demain. C'est une problématique qu'il faut traiter dès aujourd'hui. C'est vraiment un appel à l'action pour mettre en place tout de suite des politiques ambitieuses pour lutter contre les émissions de gaz à effet de serre qui sont à l'origine des changements climatiques, mettre en œuvre des politiques pour s'adapter aux changements climatiques, mais également mobiliser des financements pour aider les pays en développement à faire face aux besoins liés au financement de l'action climatique.
5: À travers des activités de sensibilisation, de reboisement et de salubrité, les autorités souhaitent renforcer l'engagement des citoyens en faveur de la protection de l'environnement.
6: La lutte contre la dégradation de notre environnement n'est pas une action qui incombe seulement à l'État. Ça interpelle toutes les catégories d'acteurs. Chaque citoyen doit se transformer en éco-citoyen et se battre tous les jours pour protéger notre environnement.
5: Un appel à l'engagement collectif lancé à l'occasion de cette journée mondiale de l'environnement célébrée cette année sous le signe de l'action climatique.
0: Adia Fatou Sarr, à Ziguinchor, les menaces environnementales sont principalement les régions côtières, la salinisation des sols qui touche plusieurs localités, surtout les îles et les inondations. Face à cette situation, des programmes sont mis en place à Issatoussal.
7: Ziguinchor étant une région située en zone subguinéenne avec un climat tropical humide, fait face à des menaces environnementales majeures telles que la montée des eaux, la salinisation des terres et l'érosion côtière. Abdou Sané, adjoint au maire de Ziguinchor, chargé de l'environnement et de l'urbanisme.
8: Kafountine est menacée à cause de l'érosion côtière. Diemberé est sous la même menace. Les îles de la Cadence, leur avenir est compté. Et malheureusement, nous n'avons pas suffisamment de données, de volonté politique, de ressources pour faire face et relever les défis de l'érosion côtière.
7: Selon le chef de la division régionale de l'environnement et des établissements classés de Ziguinchor, le changement climatique a affecté plusieurs secteurs dans la région, Cheikh Oudan Soro.
9: On a beaucoup de sel au niveau des champs. Et aujourd'hui, on assiste à un rétrécissement des rizières, entraînant même par endroits leur abandon. Il y a des programmes qui sont mis en place par les pouvoirs publics pour inverser la tendance. Je pourrais citer le PDC vert de Provence CV.
7: À cela s'ajoutent les risques d'inondation qui s'aggravent de plus en plus en raison d'une mauvaise politique d'urbanisation, a fait savoir l'environnementaliste Abdou Sané.
8: Cela fait plus de 30 ans, Ziguinchor ne dispose d'aucun outil de planification. Il n'y a ni planification, ni plan d'urbanisme de détail, il n'y a ni plan directeur d'assainissement, il n'y a absolument rien. Le service régional de l'aménagement est porté disparu.
7: Aïssa Toussal, Ziguinchor pour Radio Sénégal.
0: Et puis la Fédération nationale des étudiants de l'université numérique Cheikh Amidou Kane brandit la menace. À partir de ce lundi 8 juin, elle décrète une grève de 3 jours renouvelable. Les étudiants réclament des outils de travail, ordinateur, modem et carte SIM pour la connexion. Condition sine qua non pour un bon déroulement des activités pédagogiques au sein de l'université ex-UVS. La direction de la communication de l'université tient à apporter des précisions. Les outils sont disponibles, mais le paiement des allocations est entièrement du ressort de la direction des bourses. Youssouf Konté.
10: Fédération nationale des étudiants de l'UNCHK ex-UVS, Université numérique Cheikh Amidou Kane.
11: La patience des étudiants a des limites selon Fallou Mbaynian.
10: Face à cette situation inacceptable, la Fédération nationale des étudiants décrète une grève de 72 heures renouvelables à compter du lundi le 8 juin 2026, Inch'Allah. Nous exigeons la mise à disposition immédiate des 250 000 francs destinés à l'acquisition d'un ordinateur portable, la distribution sans délai des modems et cartes SIM, des kits de connexion, etc. Des garanties concrètes pour que cette situation-là ne se reproduise plus jamais.
11: La directrice de la communication de l'université numérique Cheikh Amidou Kane, Malikoumba Badiane, apporte des éclaircissements.
12: Nous avons fourni un guide pour accompagner le primo-entrant par rapport à l'acquisition et à l'appropriation de l'ordinateur qu'il doit acheter après avoir reçu l'allocation. Et au-delà de cela, nous avons mis en place un personnel au niveau de ces espaces numériques ouverts pour accompagner l'étudiant dans la prise en main de son ordinateur et dans la mise à disposition du modem ou bien de ce qu'on appelle le kit de connexion qui sont déjà disponibles à notre niveau. Hein. Mais pour avoir droit à ce kit de connexion, il faut d'abord avoir un ordinateur. Et ce kit est composé du modem de connexion et d'un nombre de gigas qui sera affectée par mois pour garantir la connectivité à l'étudiant. L'effectivité du paiement de cette allocation-là, c'est du ressort exclusif de la direction des bourses.
11: Les étudiants sont mieux indiqués maintenant.
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0: C'est avec Benoît Badiane. Bonjour Benoît.
13: Bonjour cher Tidiane.
0: Les Lions du Sénégal au complet poursuivent la préparation à J-6 de la Coupe du Monde de football.
13: Tout à fait, les deux derniers joueurs attendus, Patricis et Ismaël Sarr, ont rejoint la tanière hier mercredi. Ibrahim Mbaye, Antoine Mené et le gardien de but Yevan Diouf étaient déjà dans la tanière réunie depuis quelques jours. Les Lions qui poursuivent leur préparation pour la Coupe du Monde 2026 après leur défaite face aux États-Unis lors du premier match amical de ce rassemblement. Les hommes de Pape Thiaw sont désormais tournés vers leur prochaine séance. Il s'agit donc du match amical le 9 juin contre l'Arabie Saoudite. Il s'agit de ce match à San Antonio au Texas. Et l'autre match, c'est le 16 juin. C'est le match d'ouverture pour l'équipe du Sénégal, le premier match de cette Coupe du Monde de football. Ce sera face à France, à la France, autant pour moi, pour la première sortie dans cette compétition, la Coupe du Monde de football. En football féminin, Chartigiane, les Lions du Sénégal affronte le Nigeria aujourd'hui en amical, un test de haut niveau face au Nigérian champion d'Afrique en titre. Cet après-midi à 15h au Raymond Stars Sport Complex d'Ikéné au Nigeria. Cette rencontre amicale s'inscrit dans le cadre de la préparation de la CAN féminine prévue du 25 juillet au 16 août prochain au Maroc. Les deux sélections se retrouvent lundi 8 juin pour un second match amical de préparation avant le rendez-vous continental.
0: Chez nous, Tengej FC savoure son titre de champion de la Ligue 1 de football.
13: Les hommes de Malick Diaf sont allés assurer leur titre sur la pelouse de Guédiouaï Football Club avec une victoire 1-0 grâce au capitaine Raphaël Ndong. Après une saison longue, les Rio Boys ont été récompensés. Omar Dien, le secrétaire général du club, nous fait le bilan. Suivons les détails avec Cheikh Diop.
14: Et de 3 pour Tengej FC qui a remporté le championnat du Sénégal à l'issue de la dernière journée qui s'est jouée ce jeudi. Une saison qui a été longue mais bien récompensée, selon Omar Dian, secrétaire général du club.
15: Le chemin a été long, donc vraiment on a tenu jusqu'au bout. Parce que lors de la phase aller, on était à 11 points du leader. Ensuite, lors de la phase retour, donc on a fait déjà lors du mercato un bon recrutement.
14: L'une des forces de TFC cette saison reste son public, qui a joué un rôle important dans ce sacre.
15: Les supporters du comité Alerio qui n'ont ménagé aucun effort pour nous soutenir. Donc, ce sacre.
14: Omar Dien se projette déjà et annonce la couleur pour la saison prochaine. Le champion du Sénégal veut bien figurer en Afrique.
15: Aujourd'hui, on va savourer et préparer, Inch'Allah, la Coupe d'Afrique qui va bientôt venir.
14: Avec 3 titres de champion en 6 ans d'existence, Tengej FC devient l'un des plus gros morceaux du championnat sénégalais et son histoire s'écrit en or avec ce nouveau sacre.
13: Cheikh Diop, Tengej FC est donc sacré champion du Sénégal et la victoire d'Agel sur la pelouse de Génération Foot 1-0, c'était hier à Denis Biramdaou, n'a pas servi à grand chose et la déception est grande pour les hommes de Tabandien qui avaient en un moment donné 11 points d'avance sur les autres. La lignière de Saint-Denis réussit à se sauver in extremis. Sonako Segueyouaï et Cameroun, autant pour moi, sont relégués en Ligue 2.
0: En petite catégorie, la finale de la Coupe de la Ligue U20 oppose dimanche Sonako à Diambar de Sali.
13: Au stade Ladior de Thiès, Diambar Sonakos qui vont essayer de décrocher leur premier titre cette saison. En conférence de presse ce matin, les deux entraîneurs ont donné le ton de la finale. Voici Tierno Carré de Diambar et Abdoulaye Seck de la Sonakos que je propose d'écouter.
16: Travail de tout un chacun parce que à Diambar, à l'institut, il y a un collège d'entraîneurs qui travaille d'arrache-pied. On se réunit tout le temps, on est tout le temps en contact, tout le temps on fait des choses. Et aussi pouvoir apporter des correctifs, et je pense que c'est ce qui nous réussit depuis un bon moment. Oui, j'ai pu regarder leur match et j'ai vu que c'est une équipe, c'est une très bonne équipe. De toutes les façons, une équipe qui arrive en finale, ils sont toujours de bonnes équipes. Maintenant, comme on le dit, c'est une finale. Une finale, ça ne se joue pas, ça se gagne. Et on va faire tout ce qu'il y a à faire pour gagner, Inch'Allah.
17: Est-ce que c'est spécifique?
18: On sait que ce sera un match très difficile. On l'a préparé depuis, vu notre parcours depuis l'année dernière. Je pense que nous sommes réguliers par rapport à cette compétition. L'année passée, nous étions en demi-finale, nous étions éliminés en demi-finale. Cette année-ci, nous avons accès à la finale. On sait qu'avec l'adversaire, on va jouer. On s'est préparé par rapport à l'adversaire. On sait qu'on va jouer un match très difficile. Mais on s'est préparé en conséquence par rapport à cela pour faire un bon match. Inch'Allah, gagner ce match.
13: Voilà, c'était donc les entraîneurs Tcharno Karé de Diambar et Abdoulaye Seck de la Sonacos de Djourbel. La finale de la Coupe de la Ligue U20, c'est dimanche à partir de 17h30. Ce sera au stade Ladior de Tchatchatian.
0: Rendez-vous est donc pris, Benoît Badiane. Merci.
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0: À l'occasion de la Journée mondiale de l'environnement, célébrée ce 5 juin sous le thème « Maintenant pour le climat », Adia Farsar a un invité, il s'appelle Baba Dramé, il est le directeur de la réglementation environnementale et du contrôle entretien.
5: Bonjour Baba Dramé.
19: Bonjour Madame Sarr.
5: Cette année, le thème de la célébration de la Journée mondiale de l'environnement est « Maintenant pour le climat ». Que représente cet appel à l'action pour le Sénégal?
19: C'est un thème qui ne fait que refléter l'urgence de la question climatique, mais c'est également un appel à la communauté internationale pour montrer que la lutte contre les changements climatiques n'est pas une problématique qu'il faut reporter à demain. C'est une problématique qu'il faut traiter dès aujourd'hui, parce que les signes du changement climatique sont déjà palpables un peu partout à travers le monde et les populations en souffrent et les pays en développement sont aujourd'hui confrontés aux conséquences des changements climatiques qui empêchent leur développement, leur émergence. Donc c'est vraiment un appel à l'action pour mettre en place tout de suite des politiques ambitieuses pour lutter contre les émissions de gaz à effet de serre qui sont à l'origine des changements climatiques, mettre en œuvre des politiques pour s'adapter aux changements climatiques, mais également mobiliser des financements pour aider les pays en développement à faire face aux besoins liés au financement de l'action climatique.
5: Aujourd'hui, quels sont les défis environnementaux auxquels le Sénégal est confronté?
19: Les défis sont nombreux et c'est la raison pour laquelle, à chaque journée mondiale de l'environnement, on essaie autant que faire se peut, à côté du thème principal, de faire ressortir les grands défis environnementaux dont notre pays est confronté pour appeler les différentes catégories d'acteurs à agir. Vous savez, le Sénégal est un pays qui est menacé par l'avancée du désert. Avec la déforestation, nous sommes aujourd'hui confrontés à la perte de biodiversité, à l'avancée de la mer, l'érosion côtière, il y a le problème de la gestion des déchets, il y a les problèmes de pollution nuisante, les risques industriels à cause de la cohabitation entre les activités de développement et les zones d'habitation, et ce qui fait que finalement notre pays est confronté à énormément de défis sur lesquels le ministère de l'Environnement est en train d'agir en rapport avec toutes les catégories d'acteurs parce que l'environnement c'est une question transversale.
5: Quelles sont les actions concrètes que votre direction mène pour renforcer la protection de l'environnement?
19: La direction de la réglementation environnementale et du contrôle met en œuvre la politique de l'État en matière de prévention et de contrôle des pollutions et des nuisances. C'est la direction qui a la responsabilité de veiller à ce que toutes les actions de développement, que ce soit les politiques, les programmes, les stratégies, les projets, intègrent la dimension environnementale au même titre que la dimension économique et sociale. À travers ce qu'on a les évaluations environnementales, communément appelées études d'impact environnemental et social. C'est également la direction qui a la responsabilité de mettre en œuvre la politique de suivi de la qualité de l'air, de gérer ce qu'on appelle les installations classées pour la protection de l'environnement, de mettre en œuvre la réglementation nationale en matière d'environnement et particulièrement la réglementation définie par le Code de l'environnement et ses différents textes d'application.
5: Directeur, un dernier mot à l'encontre des Sénégalais, peut-être un mot de sensibilisation à l'occasion de cette Journée mondiale de l'environnement.
19: La Journée mondiale de l'environnement est une journée d'information, de sensibilisation et de mobilisation des acteurs pour montrer que la lutte contre la dégradation de notre environnement n'est pas une action qui incombe seulement à l'État. Ça interpelle toutes les catégories d'acteurs. Chaque citoyen doit se transformer en éco-citoyen et se battre pour protéger notre environnement.
5: Baba Dramé, Radio Sénégal vous remercie.
19: C'est moi qui vous remercie.
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0: C'est avec Mansour Ba.
20: Hommage à Abdoulaye Wade, Diomaye marque les esprits. C'est la une de Point Actu. L'As quotidien parle ce matin de discours magistral de Diomaye Faye à l'occasion de la célébration du centenaire du troisième président de la République. Écrit Direct News, Bassirou Diomaye Faye a livré bien plus qu'un discours commémoratif. Il a offert une démonstration de stature présidentielle qui restera comme l'un des moments politiques politiques les plus marquants de son mandat. Sur la scène du Grand Théâtre hier, rapporte le journal, c'est un Diomaye différent qui est apparu, plus assuré, plus présidentiel, pleinement habité par sa fonction. Plus qu'un hommage à Abdoulaye Wad, ce fut une profession de foi républicaine. Le chef de l'État a plaidé pour une démocratie où l'on peut s'opposer sans se déchirer et se succéder sans se détruire. Il a mis en garde contre les querelles politiques susceptibles d'affaiblir la nation et rappelé que l'adversaire politique demeure avant tout un compatriote avec lequel il faut continuer de partager la même destinée. National. On peut s'opposer sans se déchirer et se succéder sans se détruire. Aucune querelle ne mérite que l'on déchire le pays qui nous est en commun. Les propos de Diomaye Faye sont dans le quotidien. Les Échos, la leçon Wad de Diomaye est à la une du quotidien Enquête. Les Sénégalais apprennent à découvrir leur chef de l'État, se réjouit Direct News. L'Observateur évoque un discours qui fait état. Retard dans la mise en place des intrants agricoles, l'inquiétude des paysans est dans le quotidien Enquête. Ces deux dernières saisons, à pareille date, la mise en place des intrants agricoles était déjà effective, permettant aux paysans de se tenir prêts pour entamer la saison agricole. Hélas, cette année, écrit mon confrère Bachir Kane dans Enquête, le monde rural dit rester sur sa faim et interpelle les autorités sur la situation avant que l'irréparable ne se produise. On a l'habitude, à partir du 15 mai de chaque année, de réceptionner les semences et engrais. Mais là, on attend toujours et ce retard est inquiétant, déclare pour le regretter Ali Diaw, président de la coopérative agricole de Kaffrine. Ali Diaw se dit sûr d'une chose, si la mise en place qui devait se faire à partir du 15 mai n'est toujours pas effective, la situation est devenue inquiétante. Elle se traduira, à son avis, par une baisse de la production à la récolte. La saison des pluies n'attend personne, alerte-t-il, avant d'appeler les nouvelles autorités à faire de ce problème une priorité.
2: Cher Tidiane Diaye.
0: Et c'est la fin de cette édition à 13h, bientôt 30 minutes. Merci à l'équipe technique Maktar Sarr, assistée de Iba Koulibaly Stagiaire, Seyni Diop et Mam Ndiémé Sarr, centre de distribution et de modulation André Noël Tchandoum, production Marianne Diaye, réalisation Betty Diawara, coordination générale Papa Malik Ndaw, Elisabeth Agnès Sarr. Merci, bon après-midi à tous.

0: tournoi. Dans la pierre de Boulaïa, les Lions sortent de leur tanière.
1: C'est Valencia qui marque, qui égalise un partout entre les deux équipes.
0: Et c'est terminé, le Sénégal a encore à faire dans cette Coupe du Monde. Jared Huff, Sénégal pour cette victoire, la première des Lions de la Teranga, la première du continent.

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2: Papa Malick Ndao.
3: Bonsoir, technique Ibrahima Fall. La Fédération nationale des étudiants de l'université numérique Cheikh Ahmed Amidou Kane brandit la menace à partir de ce lundi 8 juin. Elle décrète une grève de 3 jours renouvelable. Les étudiants réclament des outils de travail, ordinateurs, modems et cartes SIM pour la connexion. La direction de la communication tient à apporter des précisions. Les outils sont disponibles, mais le paiement des allocations est entièrement du ressort de la direction des bourses. À Kédougou, les orpailleurs attendent du nouveau gouvernement l'ouverture de couloirs destinés à l'exploitation traditionnelle de l'or, à la création de comptoirs locaux et à l'arrêt du démantèlement des sites existants. Ils estiment que l'État, dans sa volonté de réglementer le secteur, a quasiment fermé l'essentiel des Djourah. Célébration ce 5 juin de la Journée mondiale de l'environnement axée sur l'action climatique à Ziguinchor. Les menaces environnementales sont principalement les régions côtières, la salinisation des sols qui touche plusieurs localités, surtout les îles, et les inondations. Face à cette situation, des programmes sont mis en place, mais les menaces persistent, d'où l'inquiétude des acteurs de l'environnement qui déplorent le manque d'outils de planification et de ressources. Centenaire du président Abdoulaye Wade, les femmes du Parti démocratique sénégalais saluent un homme qui a su donner la chance à la jeune féminine de peser de sa voix dans les instances de décision. L'une d'entre elles, Awa Abdoulba, invite ses pairs à bien conserver ce et le président de la République Bassirou Diomaye Faye à ne pas faire moins que Abdoulaye Wade. Elle était l'invitée de Salam Sénégal. Dans un instant, la version en wolof.
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2: Papa Malick Ndao.
3: Étudiants yi nek ci université numérique Cheikh Amidou Kane ñom nak ñu ngay nenañ dinañ def grève altiné bi di ñew grève ñett fan ndax té ñom lañuy laaj moy que né ñu jox léni seeni ordinateur pour 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
1: أعوذ بالله من الشيطان الرجيم بسم الله الرحمن الرحيم الحمد لله رب العالمين القائل والله يدعو إلى دار السلام للذين استجابوا لربهم الحسنى وصلى الله وسلم على نبينا محمد وآله وصحبه السلام عليكم ورحمة الله Très chers amis auditeurs, par la grâce de Dieu subhanahu wa ta'ala, puis avec l'aide de Sohna Adja Mam Abidjei, nous sommes ensemble autour de notre 30e appel Ya Ayyuhalladhina Amanu, qui, au verset 9 et 10 surat vendredi, insiste sur la place de la prière de ce jour béni de vendredi. Boki. 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prière le vendredi cessez toute activité lucrative et courez vers le zikr d'Allah c'est mieux pour vous si vous saviez après la prière retournez à la quête des faveurs d'Allah tout en continuant le zikr. Ainsi, vous réussirez. 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Chaque localité organise une rencontre hebdomadaire à l'occasion de la prière du vendredi. C'est tout le village, c'est toute la ville, c'est tout le quartier qui se rencontre annuellement à l'occasion de la prière de Korité. Et la troisième rencontre collective, c'est la prière de Tabaski, qui est une démultiplication de la rencontre annuelle universelle le jour de la Tabaski lors du Hajj à Mouna, Boki. 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Le khutb, c'est un discours prononcé par l'imam. Ce discours a pour objectif de renforcer le lien des musulmans avec Allah subhanahu wa ta'ala. Ensuite, il propose des solutions islamiques aux problèmes de la Ummah, mais pas seulement. Il propose des solutions aux problèmes du monde dans sa globalité. 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rappel d'Allah le discours d'orientation de l'imam il nous dit hâtez-vous d'écouter le zikr d'Allah fas'au ila zikrillah bokki lolou motax nga gis laye ji nimu nu ñaaxé ci farlu jëm ci limu tuddé zikr té moy patali gi nu imam bi di fatali khutba bi nga xamni dana ko def fas'au ila zikrillah courez au zikr fas'au ila zikrillah et au sens figuré car le prophète Mohammed paix et salut sur lui a dit qu'il ne faut pas courir quand on va à la prière il nous dit quand on appelle à la prière allez-y en marchant calmement quand vous arrivez suivez l'imam là où vous le trouvez puis compensez ce que vous avez raté boki fas'au sa'yubi wahin la tekiwul ni dawlen kenn ku ci nek melni kuy def course 1000 mètres dedet doxlen farlu rek la ci djublu yonnati bi sallallahu alayhi wa ali dafa ni za uqimati 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donc simplement un encouragement à se rendre tôt à la mosquée et d'éviter tout retard. Donc on prend un bain purificateur, on met un habit correct, on se parfume et on prend le chemin de la mosquée. Celui qui arrive à la première heure, c'est-à-dire dès le premier rappel de Zawal, celui-là, il a une récompense spéciale. 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Attention, si tu fais un travail salissant comme le commerce, la maçonnerie, la menuiserie, la mécanique, auto, etc., agent de surface, balayeur, boujouman, etc., tu dois changer d'avis pour aller à la mosquée. Car la meilleure des créatures, le prophète Mohammed, paix et salut sur lui, a dit du haut de son minbar, qu'est-ce qui empêche chacun de vous d'acheter deux habits autres que sa tenue de travail pour le jour du vendredi? 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Lors de d'arriver à la mosquée est aussi important que la correction de l'habillement. Celui qui arrive à la première heure sera récompensé comme s'il avait donné un chameau en aumône. À la deuxième heure, il recevra la récompense d'un bœuf. À la troisième heure, d'un bélier cornu. À la quatrième heure, d'une poule. Et à la cinquième heure, d'un œuf. Ah. 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La meilleure des créatures, le prophète Mohammed, paix et salut sur lui, conclut ce hadith et dit dès que l'imam monte sur le minbar pour le khutba, les anges qui étaient à l'entrée de la mosquée pour noter l'heure d'arrivée de chacun ferment leur registre, entrent dans la mosquée et vont écouter le khutba de l'imam. 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Autrement dit, ami auditeur, si tu arrives après le début du khutba, que le khutba a commencé, ton nom ne figurera pas sur le registre des anges qui pointent l'heure d'entrée de chaque prière. Ne parlons pas maintenant de ceux qui ont choisi de façon délibérée de prier dans la rue, hors de la mosquée, même quand la mosquée n'est pas pleine. 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aucune raison légale valable Allah subhanahu wa ta'ala scelle, ferme son cœur, dit le prophète Muhammad, paix et salut sur lui. Boki. 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

Aux heures où le bailleur dit le verset, cessez tout travail, toute activité lucrative est interdite dans l'espace qui se situe entre l'appel à la prière devant l'imam jusqu'à la fin de la prière de Jumra. Boki. Il y a des gens qui ont fait ça. 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Dans cet intervalle, amis auditeurs, on interdit aux musulmans le commerce, la vente, l'achat, la couture, le travail public et privé, les travaux champêtres, la restauration, le transport, la blanchisserie, mais surtout, et c'est ce qui est le plus grave, ceux qui mendient pour la mosquée, dans la mosquée, alors que l'imam est en train de faire le khutbah. Le gain réalisé dans cet intervalle est haram, illicite. Et peut-être c'est les 100 francs, les 200 francs, les 1000 francs qu'on met dans la sacoche de celui qui demande pour la mosquée qui fait que nos mosquées ne sont jamais terminées. Parce qu'il y a de l'argent haram dans cela et Allah n'accepte pas ce qui est illicite. Boki. 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Ami auditeur, seuls les services indispensables sont acceptés. Le sapeur-pompier, le gardien, l'ambulancier, le personnel de santé, le policier, le gendarme, l'agent des eaux et électricité, etc. Mais ces personnels de ces corps de métier qui ne sont pas en service ne sont pas concernés par cette exception. Mais ce sont ceux qui sont en garde, qui sont en service. Les autres ne sont pas autorisés à manquer le khutb de l'imam, encore moins la prière, s'ils n'ont pas un autre empêchement légal valable. Boki. 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Ainsi donc, amis auditeurs, arrêtez toute activité non indispensable pour écouter le khutb et accomplir la prière, et mieux pour vous si vous saviez, dit le verset,
Si vous saviez les faveurs qu'Allah subhanahu wa ta'ala réserve aux prières dans ce monde et dans l'au-delà. 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Après avoir insisté sur l'importance du khutba et de la prière du vendredi au verset 9, le verset 10 parle de l'après-prière. Il nous dit « Quand vous avez fini de prier, retournez à vos occupations, retournez à la quête de la subsistance qu'Allah vous accorde et continuez à faire le zikr d'Allah afin de réussir. » solos khutba ak julli gi lay ji ci top di lay fuk ji wax ñu na gannaaw julli lan lañu wara taxawé mune fa iza qudiyatis salatu fantashiru fil

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Cette recommandation précisément met fin à l'interdiction de travailler, à l'interdiction de prendre de l'argent, de le gagner, à l'interdiction de chercher de la subsistance. Après la prière, retournez à votre travail, partez à la recherche du bienfait d'Allah. 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Enfin, ami auditeur, en islam le travail est une adoration. Ce n'est pas seulement la prière, ce n'est pas le jeûne. Le travail que nous faisons, le commerce, la maçonnerie, la mécanique, le travail que nous faisons est une adoration. Tant qu'on le fait, premièrement, dans l'intention d'acquérir honnêtement la subsistance qu'Allah nous a attribuée, il nous l'a attribué depuis que nous étions fœtus dans le ventre de nos mères. Deuxièmement, tant que le travail est licite, tant qu'il n'est pas haram, ce travail-là a la valeur de la prière, du hajj, de la zakat. C'est de l'adoration d'Allah. 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Un musulman ne vit pas le stress de la subsistance parce que notre risque, notre avoir, ce que nous allons avoir dépend du décret d'Allah subhanahu wa ta'ala, puis de l'effort que nous fournissons. Le verset 6, sourate Hud, nous dit « Il n'y a pas de créature sur terre dont la subsistance n'est pas à la charge d'Allah, dont Allah ne se charge pas de lui donner sa subsistance. » Et il ajoute « Allah connaît son gîte, il sait où il est, où il habite, il connaît son dépôt. Tout est programmé dans un livre explicite. » Ok. 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
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cela est au ciel cela n'est pas sur la terre où nous cherchons cela chaque matin nous nous levons les uns se croisent l'un va à l'est l'autre va à l'ouest et chacun va vers Allah subhanahu wa ta'ala pour sa subsistance mais observez seulement le mouvement des gens vers leur subsistance suffit à assainir notre foi en Dieu subhanahu wa ta'ala boki surat az-zariyat fait de lique mune wa fis sama'i 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d'ailleurs une des raisons pour laquelle les deux propositions sont coordonnées ici. Partez à la quête de votre subsistance et faites continuellement le zikr d'Allah. 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lui dit à ce propos vendredi est votre meilleur jour c'est le jour où Adam fut créé le jour où on sonnera la trompette le jour où la résurrection aura lieu multipliez vos salats sur moi car elles me sont présentées boki ki gën ci ñi yalla bind yant yalla muhammad sallallahu alayhi wa ali waxna te lepp lu wax moy deug mune bis bi gën ci bis yi ngir yeen julit ñi moy bisu aljuma inna afdala 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de zikr ni la méditation du Coran ni la réflexion sur la création ni les invocations surtout l'invocation car le prophète alayhi salam continue ce hadith et dit il y a un moment du jour du vendredi où aucun musulman ne demande à Allah subhanahu wa ta'ala un bien sans qu'il la lui accorde ok julli len ci man gi yonentou allah sam wax dakhonté wul ak nga def yenen zikr nga jangal qur'an tadabbur 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s'assoit entre les deux khutb
Pour d'autres, c'est entre

De notre séance, je tiens à rappeler que ce n'est pas seulement la prière du vendredi qu'on doit faire obligatoirement à la mosquée. Amis auditeurs, les cinq prières quotidiennes sont à faire obligatoirement à la mosquée pour les hommes, sauf pour ceux qui ont un empêchement légal valable. 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Mosquées où matin et soir, son nom est glorifié par des hommes que ni le commerce, ni le profit ne peuvent détourner du zikr d'Allah, de la prière rituelle, de l'acquittement de la zakat. Boki. Les malawas se retournent au nord. 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fanwer ak djuroom ben fanwer ak djuroom pareillement le verset 78 sourate Isra dit l'obligation que les hommes ont d'accomplir les cinq prières à la mosquée. Il nous dit, je cite, accomplis la prière au déclin du soleil. Il s'agit ici des prières de Tisbar et Takusa, Dhuhr et Asr, à la tombée de la nuit. Il s'agit des prières de Timis et Gay, Maghrib et Isha, ainsi que le Coran de Fajr. Le Coran de Fajr, c'est la prière de Fajr de Soubh. La prière de Fajr est assistée. Les savants disent par les anges, les savants disent par Allah subhanahu wa ta'ala. Boki. Non, le bon émis sur tout l'Isra, il y a le tout de fait du livre. 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

0: donne le doublé.
1: Cristiano Ronaldo, c'est parfaitement frappé. Le joueur sans club est décidément inarrêtable. Coupe du monde.
2: Ouverture du score. C'est Aspo qui signe son deuxième but dans le tournoi.
3: Dans la pied de Boulaya, les Lions sortent de leur tanière.
2: C'est Valencia qui marque, qui égalise un partout entre les deux équipes.
3: Et c'est terminé, le Sénégal a encore à faire dans cette Coupe du Monde. Jared Huff, Sénégal pour cette victoire, la première des Lions de la Teranga, la première du continent.

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4: 17h00 dans les studios de Radio Sénégal International. Mesdames, messieurs, voici un autre survol de l'actualité nationale et internationale en français à Wolof aux manettes pour la diffusion. Il se nomme Ibrahim Fall. Bien, bonjour à tous et bienvenue.
5: Joseph John.
4: Célébration ce 5 juin de la Journée mondiale de l'environnement axée sur l'action climatique, la menace environnementale étant une réalité avec l'érosion côtière et la salinisation des sols à Ziguinchor. Au même moment, à Kolda, les agents des eaux et forêts multiplient les activités de sensibilisation contre les feux de brousse. Hors de chez nous d'abord, avec la Guinée-Conakry, une large victoire du parti présidentiel aux législatives et municipales, selon les résultats provisoires donc annoncés par la Direction générale des élections. Ensuite, un drone maritime ukrainien explose dans le port roumain de Constanta sans faire de blessés. Et puis, en France, un tueur en série allemand condamné à la perpétuité pour le meurtre de Jonathan en 2004. Enfin, au Moyen-Orient, Israël multiplie ses frappes au Liban après le rejet du cessez-le-feu par les Hezbollah. Ainsi prend fin cette synthèse de l'actualité nationale et internationale en français. La version Wolof juste après cette transition sonore.
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0: son deuxième but dans le tournoi.
1: Dans la pied de Boulaïa, les Lions sortent de leur tanière.
0: Et Valencia qui marque, qui égalise, hein, partout entre les deux équipes.
1: Et c'est terminé, le Sénégal a encore à faire dans cette Coupe du Monde. Jared Huff, Sénégal pour cette victoire, la première des Lions de la Teranga, la première du continent africain.
2: Morocco, Rahakimi, Sénégal, Lyon, Nigeria, Victor Osimhen, Egypt, Mohamed Salah.
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4: 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C'est l'un qui a Abdoulaye Wade. Merci, Fof la Bougo.
3: Merci beaucoup. Merci. 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Nous sommes fi Dakar, nous sommes tous. Nous sommes tous les intervenir. Forum sur l'actualité. Si l'actualité radio Sénégal international, allô?
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3: 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Forum sur l'actualité, Radio Sénégal International. Allô.
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3: 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Allô? Allô? Nous avons tout dit, Djel Kerel.

0: Forum sur l'actualité, Radio Sénégal International, allô?
1: Allô? 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
0: 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Comment c'est l'actualité Radio Sénégal International, allô?
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0: Mal en défaille.
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0: D'accord, Omar, il n'y a pas de problème, vas-y.
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0: 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Excellente écoute pour le reste de nos programmes.
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6: Le grand entretien pour Salam Sénégal. Ramatoulaye Sarr, je suis le New York. Je suis
7: également auditeur de Radio Sénégal. Je suis le Madame Hawa Abdulba, responsable qui est le politique du Parti démocratique sénégalais. Hawa, je suis le Dalal de Salam Sénégal.
8: Je suis le Ramatoulaye. Merci de m'avoir reçu.
7: Alors, je suis le invitation de moi. 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
8: Lolu deug le Ramatoulaye, avant tout dama bëgg d'abord remercier le peuple sénégalais parce que dembu sargal biñ ko defal, je pense que président Abdoulaye Wade mérité nako. Sénégalais vraiment won nañ ko que vraiment c'est un président bo xamni sénégalais bëgg nañ ko. Lolu ma bëggon remercier en fait les populations sénégalaises et l'ensemble du gouvernement et du président de la République. 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Avant tout dafa fonk jigen. Té dafa japp ni que jigen mo nek le cœur du développement. Mom imaginez-vous le développement sans d'abord la femme. Té woné nako parce que bimu jëlé pouvoir bi en 2001. 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
8: 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c'est politique té jigen yi quand même béré wuñu ci structure politique yi mu def ci c'est presque si on calcule c'est presque 25% du gouvernement day nek jigen té lolu ngeen xalat né lolu c'était aux 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que ça nous sépare maintenant d'un quart de siècle, bien presque. Sûr. On est en 2026. Oui. Lui, il a pris le pouvoir en 2000. Maï place Bobu Djigeni ici gouvernement. Taï, nous avons le gouvernement. Il y a quatre personnes qui ont été. C'est une leçon pour c'est les générations là qui sont en ce moment au pouvoir pour nous gagner guest lolo.
7: Et je pense que Demba Sey Nagumbay Boukossef même souligné nako à l'endroit du chef de l'État nénako waro def moins que président Abdoulaye Wade qui sens bobu don waxé toujours par rapport à digène ni tollu way biñ len wara jox.
8: On n'a pas le droit en fait 25 ans après de faire moins qu'Ablaye Wade, mais en même temps il faut reconnaître à Ablaye Wade dimension bi Ablaye Wade jox digène. C'est difficilement rattrapable pour certains, mais je pense que warnañu def effort parce que waruñu delu gannaaw lu mu tek pour jigéen yi dafa reuy té buguma duggu légui ci peut-être ci parité bi parce que man dama japp ni que lolu moy œuvre bu gëna mat bu Ablaye Wade def pour jigéen yi ak pour Sénégal. 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Parce que jigen dafa nek ko xamni soko jappalé famille bi day am répercussion directe sur les familles. C'est différent de couille def une discrimination positive pour les hommes. Je pense qu'une discrimination positive pour les femmes dana booster té dana am yenen répercussion positive sur la société.
6: Peut-être que nous voulons ajouter rek moy cour suprême gis nañ Mireille Ndiaye mo fa nekkone té c'était sous Wade, c'était également une première.
8: En fait xam nga magistrature sax meun nañu wax ni c'est un peu différent parce que Mireille Ndiaye, si je ne me trompe pas, déjà c'est un magistrat de siège. Té defena magistrature c'est un peu plus compliqué parce que lolu benen
7: qui est un aspect politique.
8: Voilà, c'est plutôt Ablaye Wade, il a fait plus dans la politique et la femme en général.
7: Okay. Justement, il y a au sein du Parti démocratique sénégalais également, nous savons tout le jigen yi ci gox yi goxati fo ci dem gender par exemple, fofu yep gissone nañ fi ay jigen yo xamanteni ba ci 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
8: 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Je crois que Aïda Mbodj, si je me trompe pas, a été la deuxième présidente de groupe parlementaire té lolu Ablaye Wade def na ci lu xom lolu aussi benen aspect la bo xamni waruñu ko négliger parce que président groupe parlementaire aussi bëréwul ci jigen ñi moni PDS mo parti bo xamni. 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Le leader du parti c'est Abdoulaye Wade. 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
8: 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Sur 46 départements, il y a eu 4 femmes, si je ne me trompe pas, qui ont dit tes départements.
7: Sur 46.
8: Sur 46. Politiquement, dans un parti, ce n'est pas évident.
7: Ouais.
8: Moi, je fais partie de ces 4 femmes. J'ai eu la fédération, la première fédération de Dakar Plateau.
7: Okay.
8: Et il y a 3 autres femmes aussi sur les 46 qui ont pu, après plusieurs étapes, donc la commune, après au niveau départemental fédéral, gagner leur fédération. C'est déjà bien parce que lolu bëréwul won aussi avant, mais je pense que on doit pas se contenter de ce qu'il nous a laissé. 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C'est ce qu'il avait compris en fait parce que tay so nekké ci école yi dans la société. Faut mener dem, les petites filles se distinguent par rapport aux garçons. Les classes, en général, les meilleurs élèves, c'est les filles. Donc, c'est juste, nous baillons les gens, parce que souvent, surtout en milieu rural, les travaux, c'est un peu lourd. Les mariages précoces, Ablaye Wade def nako ci constitution bi contre les mariages précoces ak ñu bëre yo xamné jigéen yi war nañ leen jappalé surtout dans le milieu rural pour que ñu gëna mëna développer seen ay compétences gëna mëna jappalé seen réew
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8: C'est possible, mais il faut continuer quand même à se battre. Je pense que les organisations féminines sont assez actives. C'est plutôt, je pense, parité bi dafa nek lo xamné mënuñu déllu gannaaw ci loolu. Loolu ci kanam rek lañu mëna dem, mais mënuñu ci déllu gannaaw dafa nek lo xamné sur le plan politique. 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
8: Loolu defe naa ñëpp ñu ngi koy fàttaliku. Jigéen ñi loolu c' est un long combat. C'est un processus. C'était en 2010 lañu promulgué loi bi, lañu voté aussi loi bi. Mais avant loolu dafa am ay processus bu bëre. Xam nga voté woon nañ ko en 2007. Ñu rejeté ko. Le conseil constitutionnel rejeté ko parce que ce n'était pas conforme en fait à notre constitution. Parce qu'il y avait quand même, ils considéraient qu'il y avait une discrimination positive à l'égard des femmes. Et loolu ce n'était pas consigné dans la constitution. Ablaye Wade, il a fait beaucoup. C'est pas seulement comme ça la parité mu ñew ni rek 2010 dafa am ben chemin bu gudd pour ñu exercer fofu revendication jigen ni. Jigen ni aussi def nañ ci lu reuy les organisations féminines 2007 lañu voté loi bi conseil constitutionnel censuré ko rejeté ko. Ablaye Wade réformé constitution bi. Donc vous imaginez un peu réformer constitution bi pour que ñu mëna jallale loi bobu en 2008. Et finalement, c'est en 2010 que nous avons voté la loi bi promulguée en 2010. Dafa nek une bouffée d'oxygène pour les femmes, et surtout pour les femmes politiques.
7: Mais est-ce que jusqu'à présent, bouffée d'oxygène, bobu la, ndax buñu xolé tay ji parité bobu, est-ce que ñing koy respecter réellement?
8: Ils sont obligés. Suñ ko respecté wul. Mais on peut attaquer ça devant le tribunal administratif. Parce que tout ça, même les bureaux, respectent nañ ko parce que so déposé liste, bo xamni respecter la parité, ben koy rejeter liste pour les élections locales, pour tout. Maintenant le problème té lolu so amul won dañu waxanté deug Sénégal jigéen ni surtout jigéen ni politique dañu am problème parce que da ngay gis à compétence égale ou parfois même plus nga gis ni que da ngay am difficulté pour que ñu tégg la fo xamni tégg nañ fa sa moromu goor té pourtant suñu xolé compétence xol parcours xol lu béré peut-être ya ko koy ëppalé. Lolu c'est dans les mentalités, ça doit bouger, mais au moins dans certaines institutions, les postes électifs, c'est verrouillé, mënutuñ ko contourner. Légui peut-être luñu mëna def en plus pour Ablaye Wade ñun jigéen ñi moy la formation des femmes d'abord au niveau politique. Les femmes doivent aussi refuser qu'on les cantonne à des postes, man je l'appelle ghetto. Le ghetto dans les partis politiques.
7: Genre que
8: c'est-à-dire tout ce qui concerne les féminins, c'est-à-dire dès qu'une femme a un certain niveau, nous ne le bon gérer nous la commission
7: genre,
8: féminine
7: ou bien
9: la mobilisation, genre,
8: voilà. Moi je refuse absolument ça. Et j'avais lancé cet appel là en 2021-2022 aux élections locales parce que j'étais candidate à la mairie de Dakar Plateau.

0: Voilà, et son niveau,
1: Son niveau.
0: c'est relégué à une femme. Et moi, c'est sincèrement, c'est le combat que que je veux mener, et je le rappelle tout le temps aux femmes, en mars.
1: Mais heureusement que vous regardez le ministère des Femmes, vous dites que vous êtes le ministère des Sports, vous êtes le ministère des Sports,
0: c'est
1: une avancée,
0: c'est une avancée, mais le sport, moi je parle plutôt des postes où, des postes scientifique, des postes
1: stratégiques,
0: stratégiques.
2: Souveraineté,
0: souveraineté, souvent on le donne, on peut le donner aux femmes. Ouais. Parce que souvent c'est le président qui est au-dessus des ministères. Mais il y a des, voilà, par exemple, finances, intérieur.
1: Mais quoi, c'est stratégique, justice, c'est on a vu, il y avait une dame aussi.
0: Voilà, justice.
1: Ah,
0: voilà. Mais.
1: Il faut que nous gagnions.
0: Intérieur. Ouais. Moi, je serais fière de voir une femme ministre de l'Intérieur. Je ne pense pas qu'on l'amène encore.
1: Non,
0: depuis.
1: Moi, c'est nous.
0: Voilà. Forces armées, pourquoi pas, vous avez vu Wade. Wade, c'est Wade qui a mis les femmes dans les dans l'armée. Donc lolo aussi faté on nko Ablaye Wade Google digeni. Bon, si on bien sûr, il y a santé militaire, il y avait déjà des femmes. Mais on parle de l'armée en tant que telle, la douane, c'est Ablaye Wade.
1: Ablaye
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0: Absolument, absolument, c'est une évidence. C'est une évidence et c'est sur tous les plans, pas seulement sur le plan de surtout en fait ci fan yépp Ablaye Wade dafa am avancé dafa am avance ci en général sénégalais mu nek pour promotion jigéni mu nek sur le plan surtout sur gis ngeen bi mu ñëwé lu mu def ci Sénégal. En fait, nous nékkone avant xalatuñ ko pour ñom c'était pas possible pour le Sénégal de mettre des autoroutes à péage. Donc c'est quelque part c'est de l'audace,
1: un homme de défi pour
0: maintenir comme audace ni ngi waxe ci wolof mais man audace bobu moma séduire ci Ablaye Wade sincèrement parce que dama gëm ni que sans audace mëno jité réw surtout suñu réw yi ñun les pays en voie de développement. Il nous faut beaucoup d'audace et beaucoup de gëm sa bop pour nga mëna def yenn yi
1: imposer au cas.
0: Et entreprendre yenn travaux même si on est seulement jigéni dans les autres parties de.
1: Mais qu'est-ce qu'il faut réellement ci jigéni est-ce que tu mets solidarité je ne dirais même pas mais deugul sen bop aussi dafa nek ci critère yo xamanteni lolu mo meuna tax bañu meuna accéder ci yenn yi.
0: C'est ce que je disais tout à l'heure légui ñun Ablaye Wade balise na terrain bi def na sur le plan institutionnel jappalé na jigéen ñi tek na fi parité beaucoup de pays développés amuñu ko dans leur assemblée nationale leur parlement parité amu fa ñun am nañ ko alors qu'on est un tout petit pays africain pauvre donc tay jigéen ñi ño wara nak légui sam lolu déjà dans un premier temps et au passage je félicite les organisations féminines qui sont assez actives.
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0: 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Non, parce que
1: poste de décision.
0: Voilà, mais nañu ñaan Yalla aussi jigéen yi di nommer. Man c'est ça mon truc.
1: Combat.
0: Voilà, il faut pas qu'on s'attende à ce que les hommes nous nomment. Les hommes ils sont ce qu'ils sont. 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
0: 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Waaw, té ñun on n'a plus rien à faire presque puisque sur le plan institutionnel constitutionnel tégal nañ ñuko ba paré préparer nañ ko légui li ci dess ñun ño wara bañ nit ñi diko empiéter si ñu gissé un bureau qui n'est pas paritaire dans par exemple partout assemblée nationale conseil municipal ñu jog dem tribunal xex ko rétablir ko et en même temps gorgorlu aussi si suñu formation gorgorlu parce que parfois aussi parité mais il faut aussi place biñ la jox nga mën ko réaliser parce que sinon quelque part c'est dévier un peu ce qu'on cherchait donc formation jigéni war nañ ko ci jog sur tous les plans pour que ça soit pour fonctionner.

0: Minara occupée et aussi. Et je pense qu'avec déjà. Parce que Defena aussi à Blaiwad dans la constitution de Fadef que obligation donc même pour l'école mm-hmm. pour les filles aussi donc l'olieu d'un collègue constitutionnalisé mais que tout le reste l'homme d'un coïwah dans les discours légui de Fabok qui est une constitution
1: matérialisée déjà voilà. Mais il y a au niveau toujours du Parti démocratique sénégalais Gistagne aussi jeune il faut pas que nous fatelène à Blaiwad aussi misé on qui jeune digeni ak ndawni c'est une organisation yeen tamit 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
0: Parti démocratique sénégalais chaque bureau chaque qui commune fédération dafa am ben commission pour jeunes filles commission des jeunes filles une fois def donc il y a quand même une certaine promotion dès dans les structures pour les filles après il y a le mouvement féminin. C'est là où il y a la présidente des femmes. J'espère que vous avez suivi aussi ce qui s'est passé pour les femmes au PEDES. Mm-hmm. J'ai été candidate pour être secrétaire générale. Il y a le poste de présidente. Lolo aussi, pour vous dire que Djigène au PEDES, c'est devenu que Djigène au Ramni, elle ne se laisse pas faire. Nous, on est allé au congrès des femmes. Nous avons arrêté le congrès. Nous avons le congrès. Dañ koy reporté ñu tok ben jour ñu gennel ñu ben ki décision que nommé nañu une présidente femme
1: comme ça
0: voilà et man j'ai saisi la justice donc c'est pour vous dire que dans le parti ñun xamni dañu am formation à Blaye Wade il y a des gens qui m'ont dit kon mën nga japp da nga yobbu à Blaye Wade tribunal mën len dédé à Blaye Wade si vraiment il était aux affaires il serait très fier de moi parce que mon lu mu xam moy suñu toñé tu n'as pas besoin de faire de violence. Ouais. Moi, en tout cas, j'ai saisi le tribunal et j'ai gagné. On a cassé ce bureau. Ça, c'est tout récemment.
1: Okay.
0: Parce qu'on a nommé un bureau en 2024. Mm-hmm. Moi, je me suis sentie lésée parce que j'étais candidate. On ne m'a pas donné l'occasion madame conquérir. Okay. Alors que si nous battons le petit parti, je sais que c'est ce que Ablaye Wade a fait. Parce que si on dit ça, un petit parti, c'est parce que Ablaye Wade n'est que tout réellement aux commandes. Et là, moi, je le sais et je l'ai dit, Ablaye Wade, ce qu'il a fait parti, élection, lay wax
1: mais tayen kan mo nek au commande sen parti bi
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2: reconstitution famille
0: pour
2: libérale
0: pour ñep réunir
2: voilà
0: lolu c'était un vœu de Ablaye Wade. Ablaye Wade bëggon nako pour l'instant yek franchement am nga politique rek mën nga bëgg dara mais yombul jigen ñi goor ñi ñep amna ño xamni ils sont très favorables à ça bëgg nañu ñep réunir nek un bloc parce qu'on est bien dispersé so xolé ñu fi nek ñep la majeure partie ci PDS lañu génné parti yu bari ci PDS lañu génné mais dispersion bi ñoo indi en fait le problème yépp
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0: 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xamna aussi parfois c'est la lassitude la déception d'autres personnes ont accepté de continuer à se battre moi j'ai fait un mémorandum je l'ai créé elle toutes sortes de problèmes mon parti bi mëna tout continuer ni xamna dana la yonni mémorandum bi après ben jour peut-être mën nañ ko ci waxtané après la deuxième invalidation de notre candidat.
1: C'est un candidat quand?
0: C'est un candidat à l'époque.
1: Candidat.
0: Moi, je considère qu'on n'a plus de candidat parce que candidat congrès, mon coïfal, Légui Karim, deux fois nous invalide.

0: Et du coup, moi, je me suis dit, attends, on ne peut pas quand même rester toute notre vie. Deux fois, nous avons sa chance, réussir au coup, nous avons fait un mémorandum, essayer de nous faire un mémorandum, à partir de maintenant, peut-être qu'on pourra aussi partir de notre côté, nous avons fait un petit.
1: Mais Karim aussi, nous avons tout doux, à chaque fois, nous avons fait un coup. Est-ce que l'on aussi maintenant continue à partir?
0: Non, non, nous avons continué, nous avons continué. D'ailleurs, je pense
1: que. Est-ce qu'il y a aussi le mot Wagni?
0: Oui, le Niak Nyo, le
1: mot Wagni.
0: Oui, Wagni, nous avons fait parce que. En fait, parti, conquête de pouvoir, là. Ouais. Candidat, sous raté deux élections présidentielles, c'est le plus grand rendez-vous politique pour un parti politique. Sous n'y a encore raté. Mais des wagnés dans les partis, parce que des amis ont été découragés de m'y aller parti. Mais malgré l'olou, parti de m'y taho.
1: C'est n'y a eu l'élection, t'as dit, y'en dit que n'y a n'en fasciné tahoé également sur l'élection, parti démocratique sénégalais.
0: Non, dit que dans le parti démocratique sénégalais ont toujours été là pour les élections. Sur ce plan, nous, au PDS, dit que l'élection, d'un petit nec, ce n'est qu'un JT commune, sous élection locale, nous, qu'en nous discuter, y'a eu JT. Sous JT fédération, ou y'a eu, sous élection législative, nous, liste départementale bi ya koy jité machallah côté bobu Ablaye Wade bayina fa waaw
1: merci beaucoup Hawa Abdoul Ba responsable au sein du Parti démocratique sénégalais Salam Sénégal vous remercie
0: je vous remercie merci de m'avoir invité
2: merci
1: beaucoup, à vous
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0: Au sommaire, célébration ce 5 juin de la Journée mondiale de l'environnement. Cette année, le thème, c'est maintenant pour le climat. Focus au Fouladou avec le régional des eaux et forêts, le lieutenant-colonel Daouda Ndiogou.
2: Pour réussir cette mission, nous avons d'abord des réunions de sensibilisation au niveau des populations. Nous avons des comités de lutte au niveau des villages. Ça sera l'occasion de pouvoir les sensibiliser. Autre lutte préventive que nous menons, c'est le retour de pare-feu. Cette année, nous avons ouvert 38 km de pare-feu. Ça va nous permettre, s'il y a feu, que le feu ne sera pas continu. Il y a aussi une lutte active.
0: Nous ferons le point dans ce 19h au Fouladou, mais également en Casamance. Menace de grève de 72 heures à l'université et numérique Cheikh Hamidou Kane. C'est pour lundi prochain, 8 juin 2026, le porte-parole des étudiants Fallou Mbaïnia.
3: Nous exigeons la mise à disposition immédiate des 250 000 francs destinés à l'acquisition d'un ordinateur portable, la distribution sans délai des modems et cartes SIM, des kits de connexion, etc. Des garanties concrètes pour que cette situation-là ne se reproduise plus jamais.
0: On parlera également dans ce 19h du centenaire Abdoulaye Wade avec un ouvrage qui lui a été dédié à Jigenchor, mais également son ancien directeur de cabinet va témoigner pour le vieux, comme on dit. Voilà l'essentiel du menu de ce 19h sur Radio Sénégal. Les détails après ceci.
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0: Nous sommes avec Borom Thiès, Ibrahima Fall, Lamp. Bienvenue. D'abord, sachez que le président de l'Assemblée nationale du Sénégal, M. Ousmane Sonko, a tenu ce vendredi 5 juin 2026 sa première réunion avec les membres de son bureau. Cette rencontre marque le lancement effectif des travaux parlementaires sous sa présidence. Elle a permis d'aborder les priorités de fonctionnement de l'Assemblée nationale ainsi que les orientations générales relatives à l'organisation des activités de l'institution. Au cours de cette réunion, le bureau de l'Assemblée nationale a également procédé à la réintégration des députés Amadou Ba numéro 2 et Mamad Talandawa à la suite des demandes introduites par les intéressés. Et célébration, cela dit, ce 5 juin de la Journée mondiale de l'environnement. Cette année, le thème, c'est maintenant pour le climat. Direction sur le Fouladou, avec un focus sur les faits d'armes des agents des eaux et forêts. Ils abattent un travail énorme dans le Fouladou. Le régional des eaux et forêts, le lieutenant colonel Daouda Ndiogou, s'est confié à El Seigneur et Malinou Boyanga.
2: Il est important pour nous l'ensemble des dispositions nécessaires pour protéger nos écosystèmes. Pour les protéger, il faut faire de telle sorte qu'il n'y ait pas feu. Pour réussir cette mission, nous demandons d'avoir des réunions de sensibilisation au niveau des populations. Nous avons des comités de lutte au niveau des villages. Ça sera l'occasion de pouvoir les sensibiliser. Autre lutte préventive que nous menons, c'est le retour de pare-feu. Cette année, nous avons ouvert 38 km de pare-feu. Ça va nous permettre, s'il y a feu, que le feu ne sera pas continu. Il y a aussi une lutte active. Nous avons au niveau de chaque village des comités de lutte qui sont chargés, s'il y a feu, de pouvoir aller sur le terrain avec les gens, de pouvoir réagir. Nous avons aussi deux unités dans chaque département, des camions citernes qui permettent de faire face à ce fléau qui ravage l'ensemble de nos écosystèmes. Il est important pour nous tous, services étatiques, population, politique territoriale, de travailler en synergie pour faire face à ce fléau qui ravage l'ensemble de nos écosystèmes. C'est un peu difficile de mettre la main sur le pyromane. Allumer un feu, c'est facile, mais quand même, ça va entraîner des conséquences désastreuses. Des hectares d'écosystèmes sont perdus. Et ça entraîne le réchauffement climatique, la perte de tapis herbacés, et ça va impacter négativement sur l'élevage et sur la vie des hommes. Donc vraiment, c'est une menace pour l'environnement. Surtout, on est à l'ère des changements climatiques. Il faut nécessairement trouver un moyen de pouvoir sauvegarder nos écosystèmes.
0: Le lieutenant-colonel Daouda Ndiogou, c'est le patron des agents des eaux et forêts dans le Fouladou, c'est-à-dire le Kolda. À Jigenchor, focus sur les menaces environnementales. Il y a l'érosion côtière, mais également la salinisation des sols. Des stratégies sont mises en place, mais les acteurs déplorent le manque de moyens conséquents. J'appelle la reine du Sud, Aïssatou Sall.
5: Jigenchor étant une région située en zone subguinéenne avec un climat tropical humide, fait face à des menaces environnementales majeures. majeurs tels que la montée des eaux, la salinisation des terres et l'érosion côtière. Abdou Sané, adjoint au maire de Ziguinchor, chargé de l'environnement et de l'urbanisme.
6: Kafoutine est menacée à cause de l'érosion côtière. Djemberin est sous la même menace. Les îles de la Cadence, leur avenir est compté. Et malheureusement, nous n'avons pas suffisamment de données, de volonté politique, de ressources pour faire face et relever les défis de l'érosion côtière.
5: Selon le chef de la division régionale de l'environnement et des établissements classés de Ziguinchor, le changement climatique a affecté plusieurs secteurs dans la région, Cheikh Oudan Soro.
7: On a beaucoup de sel au niveau des champs. Et aujourd'hui, on assiste à un rétrécissement des rizières, entraînant même par endroits leur abandon. Il y a des programmes qui sont mis en place par les pouvoirs publics pour inverser la tendance. Je pourrais citer le PDC vert, le Proval CV.
5: À cela s'ajoutent les risques d'inondation qui s'aggravent de plus en plus en raison d'une mauvaise politique d'urbanisation, a fait savoir l'environnementaliste Abdou Sané.
6: Cela fait plus de 30 ans, Ziguinchor ne dispose d'aucun outil de planification. Il n'y a ni planification, ni plan d'urbanisation de détail, il n'y a ni plan directeur d'assainissement, il n'y a absolument rien. Le service régional de l'aménagement est porté disparu.
5: Aïssatou Sall, Ziguinchor, pour Radio Sénégal.
0: Et merci à Aïssatou Sall, toujours dans la région de Ziguinchor, et cette fois-ci dans le CASA, c'est-à-dire le département d'Oussouï, un cas pratique lié à l'environnement. Une trentaine d'animaux morts, découvertes. Ce sont des animaux sauvages. Les populations, évidemment, sont inquiètes. Les techniciens ont d'ailleurs procédé à des prélèvements pour analyse. En attendant les résultats, j'appelle Yaya Bodjan.
8: Cas de mortalité suspecte d'animaux majoritairement sauvages découverts aux alentours de la commune de Oussouï. Une situation préoccupante selon Hamadal Diaw, chef du service vétérinaire de l'Oudiaolof.
9: Il y a à peu près quelque chose comme 33 vautours, il y a une loutre à cou blanche, il y a 3 chiens sur une chèvre qui a été probablement empoisonnée que les animaux ont consommée, créant ces morts subites-là au niveau des rizières de Edjungu.
8: Pour en savoir davantage, des prélèvements ont été effectués.
9: On s'est rendu sur place pour constater, ensuite faire des prélèvements pour essayer de connaître la cause exacte de ces cas de mort subite qui sont très très inquiétants.
8: Que doit faire la population face à une telle situation? Ramadal Diaw.
9: La population doit veiller à surveiller davantage leurs animaux. S'ils voient des cas suspects d'animaux qui sont pas bien portants, il est préférable d'entrer en contact direct avec le service de l'élevage. Parce que jusque-là, comme je l'ai dit, c'est un bouc qui a été empoisonné, qui est à l'origine de cette intoxication. Le produit en tant que tel qui est mis en cause, on ne le connaît pas. On ne sait pas lequel, mais il y a des signes d'un produit très puissant.
8: Face à cette mortalité et suspecte, des inquiétudes planent déjà. Et pour le technicien,
9: la sensibilisation que nous faisons, c'est que les animaux qui sont malades, il faudrait tout faire pour que la population puisse alerter les services techniques, particulièrement le service de l'élevage, qui se charge de veiller au bien-être et à la santé des animaux.
8: Yaya Bodjaou Sou, Radio Sénégal.
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0: 7 minutes après 19h, menace de grève à l'université numérique Cheikh Amadou Kane. Les étudiants ont déjà retenu un jour, c'est lundi prochain, 8 juin, et c'est pour 72 heures, c'est-à-dire 3 journées pleines. Les motifs, il faut des ordinateurs, il faut des modems, il faut des cartes SIM, mais également il faut de l'argent. Les fameuses bourses, la direction de la communication de l'ex-IVS Tempère, des détails avec le professeur Youssouf Konté.
3: C'est Fallou Baïna, président de la Fédération nationale des étudiants de l'UNCHK, ex-UVS, Université numérique Cheikh Amadou Kane.
10: La patience des étudiants a des limites selon Fallou Baïna.
3: Face à cette situation inacceptable, la Fédération nationale des étudiants décrète une grève de 72 heures renouvelables à compter du lundi le 8 juin 2026, Inch'Allah. Nous exigeons la mise à disposition immédiate des 250 000 francs destinés à l'acquisition d'un ordinateur portable, la distribution en délai des modems et cartes SIM, des kits de connexion, etc. Des garanties concrètes pour que cette situation-là ne se reproduise plus jamais.
10: La directrice de la communication de l'université numérique Cheikh Amadou Kane, Malikoumba Badiane, apporte des éclaircissements.
11: Nous avons fourni un guide pour accompagner le primo-entrant par rapport à l'acquisition et à l'appropriation de l'ordinateur qu'il doit acheter après avoir reçu l'allocation. Et au-delà de cela, nous avons mis en place un personnel au niveau de ces espaces numériques ouverts pour accompagner l'étudiant dans la prise en main de son ordinateur et dans la mise à disposition du modem ou bien de ce qu'on appelle le kit de connexion qui sont déjà disponibles à notre niveau. Hein. Mais pour avoir droit à ce kit de connexion, il faut d'abord avoir un ordinateur. Et ce kit est composé du modem de connexion et d'un nombre de gigas qui sera affecté par mois pour garantir la connectivité à l'étudiant. L'effectivité du paiement de cette allocation là, c'est du ressort exclusif de la direction des bourses.
10: Les étudiants sont mieux indiqués maintenant.
0: Le professeur Youssouf Konté. Alors, on va reparler maintenant de cette fameuse formation dans le nouveau gouvernement. Vous le savez d'ailleurs, aujourd'hui, c'était la rentrée du Conseil des ministres. D'ailleurs, à 22h, on aura le communiqué intégral. En attendant, les acteurs continuent en tout cas à émettre des attentes par rapport à cette nouvelle formation gouvernementale. Dans le secteur du transport, par exemple, les acteurs réclament des formations, mais également un renouvellement du parc automobile et la fin des tracasseries routières, n'est-ce pas, Aliou Ndiaye Diouf?
12: Abdou Khadr Ndiaye, élu du département des transports terrestres et aériens, et remplace Yankobo Djemé, un novice selon les acteurs.
13: On a un ministre des transports. La présence ça se limite à ça, parce que je ne connais pas la personne, vraiment.
12: Pour Goro Khoumen, le secrétaire général du syndicat des routiers du Sénégal, trois ministres en deux ans, c'est de la négligence.
13: Deux ans seulement, pour changer le ministère des Transports à trois personnes. El Malik en premier, Yankobo en deuxième et ce monsieur Ndiaye en troisième. Je ne sais pas les raisons, mais ce n'est pas normal. L'État doit respecter ce ministère.
12: Alassane Doy, le président de la Fédération des syndicats des transporteurs, signale les priorités.
14: L'urgence, c'est aujourd'hui la lutte contre les tracasseries routières. On compte rencontrer le ministre de l'Intérieur pour diminuer les postes de contrôle.
12: Pour Goro Khoumen, il faut aussi penser au renouvellement du parc automobile.
13: Le renouvellement du parc est en cours, n'est pas encore effectif. La suite des négociations, l'État du Sénégal a mis un comité ad hoc. Les tracés sont là, il y a l'affaire du Mali, les écoutés sont là, tout ça là.
12: Concernant les Cheikhou Charifou et les accidents, Alassane Doy et Goro Khoumen apprécient ensemble les décisions prises et les efforts consentis et souhaitent plus de renforcement.
13: Nous respecter le code de la route. Le problème qu'il était, c'est la convocation des Cheikhou Charifou vers Dakar. Maintenant, celui qui veut venir à Dakar, il a ce plein droit de venir. Si il désire aussi dans sa région, le banc mobile va le trouver dans sa région et faire sa propre visite.
0: Merci à Aliou Ndiaye Diouf. Direction la terre des braves hommes. Toujours les attentes chez les orpailleurs. Les attentes se réduisent d'abord à l'ouverture de couloirs pour l'orpaillage traditionnel, la création de comptoirs locaux et l'arrêt du démantèlement des sites existants. J'appelle Chérif Kinosaï Daradjé.
15: À Saraya, dans la région de Kédougou, l'orpaillage traditionnel est l'activité phare des populations locales. L'essentiel des ménages du département tire leurs ressources de l'extraction de l'or. Seulement, la volonté d'organiser le secteur et des raisons sécuritaires poussent l'État à réguler le secteur. Conséquence, l'octroi de couloirs destinés à exploiter de l'or se raréfie et les sites jugés clandestins sont constamment démantelés. Moumro Danfakha est le président des orpailleurs du département de Saraya.
16: Vous avez dit de déposer des quantités pour les orpailleurs. On a déposé ça, on a fait 7 mois comme ça, 8 mois, mais rien n'est abouti. Vous avez dit qu'on donnait des couloirs. Vous avez certains villages, mais jusqu'à présent, rien n'est abouti. Parce que ici, surtout le département de Saraya, on ne vit que de l'orpaillage. L'autorisation de nos enfants, la santé, le commerce, le transport, la construction, tout ça, c'est dû à l'orpaillage. Parce qu'actuellement, la population sont fatiguée. Hein? Prendre nos bagages, des matopiqueurs, des groupes électrogènes, des pompes, des moutons, taxi de 4500, beaucoup de motos, ils brûlent.
15: Face à cette situation, les orpailleurs attendent du nouveau gouvernement l'octroi de couloirs et la création de comptoirs de l'or pour encadrer la production locale ainsi que sa commercialisation. Pour Moumro Danfakha, les quantités d'or extraites traditionnellement sont jusqu'ici considérées comme de la fraude par les forces de défense et de sécurité. Kédougou, Younous Kédjou pour Radio Sénégal.
0: Merci à Chérif Younous Aïdara Djédjou. Et on reparle de ce centenaire de Maître Abdoulaye Wade. Omar Sadio, il est professeur de géographie, il est essayiste à Ziguinchor. Il dévoile son ouvrage intitulé « L'icône Wade du Népad à l'UA Agenda 2063 des États-Unis d'Afrique. Notre reporter Aji Guinchor l'a rencontré, Mariam Papenda Diallo.
17: Grandi avec un père vrai militant du Parti démocratique sénégalais, Oumar Sadio a été bercé par des valeurs du SOPI qui signifient changement. Dès son plus jeune âge, il milite dans le mouvement des élèves et étudiants libéraux. À 28 ans, il devient conseiller municipal dans la mairie de Ziguinchor. Pour lui, écrire un livre dédié au fondateur du Parti démocratique sénégalais, Abdoulaye Wade, est un rêve vieux de plusieurs années.
18: La meilleure façon de célébrer cet homme, c'est de lui consacrer une œuvre scientifique. Abdoulaye Wade est avide de savoir. C'est une source de savoir intarissable.
17: Intitulé L'icône Wade, l'ouvrage d'Oumar Sadio vise d'abord à célébrer la trajectoire scientifique et politique d'Abdoulaye Wade.
18: L'homme est un scientifique hors pair, un agrégé d'économie. C'est ce que j'ai voulu mettre en avant en lui consacrant cet ouvrage. L'icône Wade, d'une part, à l'UA Agenda 2063, les États-Unis d'Afrique, qui était son cheval de bataille.
17: Dans son livre de 192 pages, le géographe et essayiste Oumar Sadio décrit l'ancien président de la République comme un penseur visionnaire de l'unité africaine.
18: Abdoulaye qui arrive au pouvoir entre 2000 et 2012, cet homme a bâti 4 nouvelles universités. L'université de Thiès, Bambey, l'université virtuelle du Sénégal et l'université Hassan Seck de Ziguinchor. Et il avait envisagé de mettre une université à Kaolack des métiers, une autre université à Kédougou pour les mines. Cet homme-là est un visionnaire achevé.
17: Ce responsable du PDS dans la région de Ziguinchor de lancer un appel solennel au président de la République pour l'achèvement des travaux de l'université du futur africain que maître Abdoulaye Wade a commencé à construire à Sébikotane. Ziguinchor, Mariama Penda Diallo pour Radio Sénégal.
0: Merci Alassane Kounda, Mariama Penda Diallo. Autre témoignage sur Wade, le centenaire, son ancien directeur de cabinet, il s'appelle Alioune Diop. Le voici au micro d'Alicia Pereira.
19: Ce que le président Wade nous a donné comme héritage, c'est de croire en soi, travailler pour son pays, être juste, cultiver la solidarité. Le président Wade nous a inculqué depuis le bas âge l'esprit de famille, il faut croire en soi et aimer sa famille. Et également combattre pour son pays, ce que nous avons toujours fait. Le président Wade, il a consacré toute sa vie au combat démocratique. Parce qu'avant, au Sénégal, comme en Afrique, on n'a jamais eu à aller aux urnes en passant par les isoloirs. Je pense que le président Wade a consacré sa vie pour le combat, pour l'accès aux isoloirs, pour le combat pour qu'on puisse, après le vote, mettre l'encre indélébile, pour le combat pour qu'au niveau de l'opposition, qu'on puisse avoir accès aux fichiers électoraux. Et le président de la République a eu à faire pour les combats au niveau de la liberté de la presse. D'ailleurs, c'est quelqu'un qui a toujours été pour la liberté de la presse. Donc c'est pour dire tout simplement, nous, au niveau du PDS, notre héritage, c'est véritablement tout faire pour que nous, aussi au niveau du Sénégal, qu'on puisse travailler pour le rayonnement du Sénégal en Afrique. C'est pour dire que nous, au niveau du Parti démocratique sénégalais, en tant que militants, en tant que responsables, c'est de voir tout ce que le président Wade a fait et que nous, à notre niveau, qu'on puisse effectivement, même si on ne peut pas faire la même chose, qu'on essaye. Essayer de faire ce que le président Wade a fait, c'est d'abord croire en soi. C'est d'être citoyen, d'être républicain, croire aux valeurs qui véritablement transcendent aujourd'hui le Sénégal, l'Afrique.
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0: 17 minutes après 19h, le monde bouge, la RTS bouge. Elle est suivie sur les 5 continents grâce à la magie du net et du satellite. Un grand coucou amical et fraternel à nos 5 millions de Sénégalais et de la diaspora. Et principalement ceux qui vivent en Guinée-Conakry. Législatif d'ailleurs là-bas, la mouvance présidentielle fait le plein. La direction générale des élections a proclamé dans la nuit du 4 au 5 les résultats provisoires des élections législatives et communales. Du 31 mai dernier, ces élections se sont déroulées dans un contexte particulier en l'absence des partis historiques comme l'UFDG et le RPG dissous en mars dernier et qui avaient appelé au boycott. Sans surprise donc, c'est la mouvance présidentielle qui remporte l'essentiel des sièges à l'Assemblée nationale et dans les conseils et communaux. Au Mali, Mahamana Maïga, il est libre. À Tombouctou donc, Maïga a été libéré ce vendredi 5 juin en début d'après-midi. Surnommé délégué, c'est une voix critique des autorités de transition sans aucune responsabilité politique ou au sein de la société civile. Marman Maïga a été détenu depuis presque 2 semaines dans le camp militaire de Tombouctou en dehors de toute procédure légale. Et puis l'affaire de la flottille de Gaza qui a atterri en justice. Une enquête a été ouverte ce vendredi à Paris pour torture et crimes de guerre suite à un signalement du gouvernement sur la manière dont des Français de la flottille de Gaza ont été traités par les autorités israéliennes. C'est ce qu'on apprend donc ce vendredi auprès du parquet national antiterroriste.
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0: 19 minutes après 19h. Bonsoir, Rassa Dramé Ismail Koli.
1: Bonsoir, Moussa.
0: Football, préparation de la CAN féminine 2026. Les Lions ont été dominés ce vendredi par le Nigeria.
1: Effectivement, l'équipe nationale féminine du Sénégal s'est inclinée 2-1 face au Nigeria lors de son premier match amical de préparation à Ikéné au Nigeria. Cette rencontre s'inscrit dans le cadre de la préparation des joueuses de Mamoussa Cissé pour la phase finale de la CAN féminine prévue au Maroc du 25 juillet au 16 août prochain. Une seconde confrontation amicale est programmée le lundi 8 juin 2026 au même endroit pour permettre aux Lyonnais de rectifier le tir.
0: Ligue 1, Tenguey FC, sacré champion du Sénégal pour la 3e fois.
1: Les hommes de Malick Diaf sont allés assurer leur titre sur la pelouse des Guédiouaï avec une victoire 1-0 grâce au capitaine Raphaël Ndong. Après une saison longue, les Rio Boys ont été récompensés. Omar Dian, le secrétaire général du club, nous fait le bilan. Suivons les détails avec Cheikh Diop.
21: Et de 3 pour Tenguey FC qui a remporté le championnat du Sénégal à l'issue de la dernière journée qui s'est jouée ce jeudi. Une saison qui a été longue mais bien récompensée selon Omar Dian, secrétaire général du club.
22: Le chemin a été long donc et vraiment on a tenu jusqu'au bout parce que lors de la phase aller, on était à 11 points du leader. Ensuite, lors de la phase retour, donc on a fait déjà lors du mercato un bon recrutement.
21: L'une des forces de TFC cette saison reste son public qui a joué un rôle important dans ce sacre.
22: Les supporters du comité Alerio qui n'ont ménagé aucun effort pour nous soutenir. Donc ce sacre.
21: Omar Dien se projette déjà et annonce la couleur pour la saison prochaine. Le champion du Sénégal veut bien figurer en Afrique.
22: Aujourd'hui, on va savourer et préparer, Inch'Allah, la Coupe d'Afrique qui va bientôt venir.
21: Avec 3 titres de champion en 6 ans d'existence, Tenguey FC devient l'un des plus gros morceaux du championnat sénégalais et son histoire s'écrit en or avec ce nouveau sacre.
1: Cheikh Diop, la victoire d'Agel 1-0 sur la pelouse de Génération Foot n'a pas servi à grand chose et la déception est grande pour les hommes de Taban Djan qui avaient en un moment 11 points d'avance sur les autres. La Lingère de Saint-Louis réussit à se sauver in extremis. Sonakos et Gamberen sont relégués en Ligue 2.
0: Et parlons maintenant de la finale de la Coupe de la Ligue.
1: Elle se joue ce dimanche au stade Ladjor de Thiès. Diambar et Sonakos ont essayé de décrocher leur premier titre de la saison. En conférence de presse ce vendredi, les deux entraîneurs ont donné le ton de la finale. Voici Tierno Kaéré de Diambar et Abdoulaye Seck de Sonakos que je vous propose d'écouter.
23: Travail de tout un chacun parce que à Diambar, à l'institut, il y a un collège d'entraîneurs qui travaille d'arrache-pied. On se réunit tout le temps, on est tout le temps en contact, tout le temps on fait des résultats. Et aussi pouvoir apporter des correctifs et je pense que c'est ce que nous réussissons depuis un bon moment. Oui, j'ai pu regarder leur match et j'ai vu que c'est une équipe, c'est une très bonne équipe. De toutes les façons, une équipe qui arrive en finale, ils sont toujours de bonnes équipes. Maintenant, comme on le dit, c'est une finale. Une finale, ça ne se joue pas, ça se gagne. Et on va faire tout ce qu'il y a à faire pour gagner, Inch'Allah.
24: Est-ce que c'est spécifique?
25: On sait que ce sera un match très difficile. On l'a préparé depuis, vu notre parcours depuis l'année dernière. Je pense que nous sommes réguliers par rapport à cette compétition. L'année passée, nous étions en demi-finale, nous étions éliminés en demi-finale. Cette année-ci, nous avons accès à la finale. On sait qu'avec l'adversaire, on va jouer. On s'est préparé par rapport à l'adversaire. On sait qu'on va jouer un match très difficile. Mais on s'est préparé en conséquence. par rapport à cela pour faire un bon match et Inch'Allah gagner ce match.
1: La finale entre Diambar et Sonaco, ce sera ce dimanche à partir de 17h au stade de l'Adjor de Thiès.
0: Le rendez-vous est bien pris. Merci à Ras Radrami Ismail Koli.
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0: 24 minutes après 19h, focus sur les préparatifs avant l'hivernage. Avec la brigade d'hygiène de Dakar, notre invité, c'est d'ailleurs le chef de cette sous-brigade d'hygiène de Dakar, le capitaine Idrissa Ndiaye. Il répond aux questions de Dr Maria Mamane.
2: Capitaine Idrissa Ndiaye, nous sommes à quelques semaines du début de l'hivernage. J'imagine que le service régional d'hygiène a déjà concocté un plan d'action.
5: Dès l'instant qu'on s'approche de l'hivernage, les brigades et les sous-brigades élaborent ce qu'on appelle des plans d'action. Les plans d'action sont un peu basés sur des particularités de chaque région. En réalité, c'est un plan d'action même qui démarre sur le plan chronogramme au mois de mai. Ça veut dire que pour l'instant, même on est dans le justicier. C'est un plan qui démarre au mois de mai jusqu'au mois d'octobre. Particulièrement à la région de Dakar, chaque hivernage, les difficultés majeures qu'on a, souvent le fait que dans certains endroits, il y a l'eau qui est là et qui ne bouge pas. Et à un certain moment, les gens parlent même d'inondation. La configuration aussi de Dakar, c'est que durant cette période également, il peut y avoir des dépôts d'ordures assez importants. L'encombrement des réseaux de canalisation d'eau usée, qu'on constate souvent, surtout à la sortie de la fête de Tabaski. Parce que comme vous le constatez souvent, les gens mettent les restes des moutons dans les canalisations et à certains moments, ça peut perturber ces réseaux. En dehors de cela aussi, il y a des personnes aussi mal intentionnées qui ont l'habitude d'agresser aussi ce réseau d'eau usée, même d'eau pluviale. Il y a un travail préalable qui est effectué, surtout un travail de communication prioritairement, mais aussi de l'application de la loi portant code de l'hygiène. Parce que parmi ces genres de comportements, il y a beaucoup qui sont un peu inscrits dans le cadre du code de l'hygiène. Et ce sont des infractions de simple police et même des délits qu'on peut relever pour suivre ces personnes qui peuvent avoir des comportements qui ont des conséquences sur le bon fonctionnement des réseaux.
2: Qu'est-ce qui est prévu pour lutter contre les moustiques, contre les mouches?
5: Ce que les Dakarois ont l'habitude de voir, c'est une prolifération de moustiques, une prolifération aussi de mouches et même d'autres insectes. Donc dans ce cas-là, il faut que les gens fassent des opérations techniques. On appelle le saupoudrage, qui est aussi une opération de lutte antivectorielle, mais qui est un peu commandée par le fait qu'à cette période, il y aura une forte densité de moustiques. Et même par rapport à l'incommodation que ces moustiques créent, on est obligé d'intervenir pour pouvoir procéder à leur réduction. En dehors de cela, si les opérations techniques, il y a la délarvation, parce que les larves vont à un certain moment devenir des moustiques adultes. Donc il faut qu'on fasse ce qu'on appelle des opérations combinées de délarvation, de lutte contre les insectes adultes et des activités de saupoudrage. Ça, on va le dérouler dans l'ensemble des communes de la région de Dakar. Et la dernière activité que nous ferons sont des activités de contrôle de l'eau de boisson. Parce que durant cette hivernage aussi, il y a peut-être des risques de contamination de l'eau de boisson. Donc le service d'hygiène dispose d'équipes de manière générale qui permettent de faire l'analyse physique, chimique et bactériologique de l'eau. Et en dehors de cela, s'il y a des situations exceptionnelles d'urgence, comme on l'a fait l'année dernière, on sera obligé même de distribuer des kits d'hygiène qui sont constitués de bassines, de savon, d'eau de javel, et qui permet aux ménages impactés, parce que l'année dernière, on avait des points chauds, comme la zone de Diaroy-sur-Mer, où il y avait beaucoup d'ouvrages d'assainissement qui ont été balayés par aussi bien l'effet de la mer que des eaux de pluie. C'est une période à laquelle il faut que le service d'hygiène accentue ses activités pour protéger la population.
2: Quel rôle les collectivités territoriales devraient-elles y jouer?
5: Les collectivités territoriales, de manière générale, font un appui en termes de produits techniques et en termes de carburant. C'est vrai que ce n'est pas assez exhaustif au niveau de la région de Dakar, mais quand même, nous recevons régulièrement leur contribution.
2: Capitaine Idrissa Ndiaye, Radio Sénégal, vous remercie.
5: Merci beaucoup.
0: Merci. Merci à vous également, Dr Maria Mamane, qui signe l'invité environnement de ce vendredi, le rappel du sommaire.
20: Moussa Joseph Fall.
0: Célébration ce 5 juin de la Journée mondiale de l'environnement. Cette année, le thème, c'est maintenant pour le climat. Focus au Fouladou avec le régional des eaux et forêts, le lieutenant-colonel Daouda Ndiogou.
6: Pour réussir cette mission, nous avons d'abord des réunions de sensibilisation au niveau des populations. Nous avons des comités de lutte au niveau des villages. Ça sera l'occasion de pouvoir les sensibiliser. Autre lutte préventive que nous menons, c'est l'ouverture de pare-feu. Cette année, nous avons ouvert 38 km de pare-feu. Ça va nous permettre, s'il y a feu, que le feu ne sera pas contenu. Il y a aussi une lutte active.
0: Une menace de grève de 72 heures à l'université. diversité numérique, cher Amidou Kane. C'est pour lundi prochain le porte-parole des étudiants Fallou Mbaïnian.
3: Nous exigeons la mise à disposition immédiate de 250 000 francs destinés à l'acquisition d'un ordinateur portable, la distribution sans délai des modems et 4 SIM, des kits de connexion, etc. Des garanties concrètes pour que cette situation-là ne se reproduise plus jamais.
0: Un très grand merci à toutes les équipes techniques et rédactionnelles de Radio Sénégal. Merci à Borom Thiès, Ibrahima Fallamp sur RSI, à la régie. Merci à Didier Jean Dragnan. Et sur la nationale, nous sommes avec la Yaïfa, la Ramfal. Merci beaucoup. Sur Dakar FM, c'est Madame Tiamrek Ndikou Fall. Merci beaucoup. Au CDM, le médiateur Ousmane Diop, à la poste synchro Adia Fatim Sissé, au montage Adjaratou Marianne Diaymal, à la coordination éditoriale Elisabeth Agnès-Sar et Papa Malik Ndao, à l'édition et à la réalisation KFC La Grande Royale, assisté comme d'habitude du duo le Nanan Joseph John et la Pivot Alicia Pereira. Le prochain rendez-vous avec l'actualité sur Radio Sénégal, vous le savez, aujourd'hui c'est la rentrée du Conseil des ministres. C'est à 22h, mais à 21h30 avec Boursine Famak Abdoulaye Ndiaye. Et d'ici là, bonne écoute sur nos antennes à Dakar et dans les régions Sénégal Rec, RTS Rec.
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2: Dans les pieds de Boulaïa, les Lions sortent de leur tanière.
1: C'est Valencia qui marque, qui égalise un partout entre les deux équipes.
2: Et c'est terminé. Le Sénégal a encore à faire dans cette Coupe du Monde. Jared Huff, Sénégal pour cette victoire. La première des Lions de la Teranga, la première du continent.

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0: son deuxième but dans le tournoi.
1: Dans la pierre de Boulaya, les Lions sortent de leur tanière.
0: C'est Valencia qui marque, qui égalise un partout entre les deux équipes.
1: Et c'est terminé, le Sénégal a encore à faire dans cette Coupe du Monde. Jared Huff, Sénégal pour cette victoire, la première des Lions de la Teranga, la première du continent.

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5: 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Nous savons que les joueurs sont prêts, nous savons qu'ils sont entraînés, qu'ils sont préparés, on va pour se qualifier, nous savons pour certains l'aiment. D'accord, peut-être c'est difficile, c'est métier, mais vraiment, on va pour se qualifier. Parce qu'il y a 8 équipes là, 8 équipes là, 4 mois qualifiés, donc vraiment, nous savons qu'ils sont
3: qualifiés. Fille, nous sommes à Makien, c'est Khibaru, Tagat Yarami.
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0: Les célébrations de la Journée mondiale de l'environnement à Kédougou, il y a eu un pacte entre population et l'entreprise minière PMC, la caution du sous-préfet de Bandafassi, Abdoulaziz Mbodje.
2: L'ensemble des acteurs, entreprises et citoyens a s'engagé résolument dans l'action climatique et la préservation des écosystèmes.
0: Autre caution, celle du préfet de Diourbel sur les engagements des acteurs suite à une réunion du CDD sur la campagne agricole, Abdoulkhadr Diop.
3: La mécanisation, ça faisait partie des faiblesses de l'année dernière, parce qu'il n'y avait pas eu de tracteurs. La cession du matériel aussi avait connu quelques lenteurs, parfois des difficultés notaires. Ils ont insisté à ce que le matériel soit cédé à temps. Ils ont suggéré d'accompagner les acteurs dans la reconstitution du capital semencier, mais aussi dans la création de coopératives communautaires.
0: Et puis, c'était une promesse. En tout début d'édition, vous aurez l'intégrale du communiqué du Conseil des ministres. Voilà pour le menu de ce 22h sur Radio Sénégal. Les détails après ceci.
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0: À la technique, nous sommes avec Madame Tiamrek Ndikoufala. Bienvenue. Est venu. D'abord, le communiqué du Conseil des ministres. Le Conseil des ministres s'est tenu exceptionnellement ce vendredi 5 juin 2026 sous la présence de son Excellence Monsieur Bassirou Diomaye Faye, président de la République, au titre de la communication du président. On peut le tenir d'abord sur le nouveau gouvernement et l'accélération de l'agenda national de transformation. Le président de la République, après avoir salué le travail important accompli par le Premier ministre et le gouvernement sortant, et félicite le Premier ministre M. Ahmadou Al-Aminou Mohamed Diallo et les membres du gouvernement pour leur nomination. Il souligne le contexte politique, économique, social et sécuritaire spécial qui appelle d'ailleurs un engagement constant, une solidarité sans faille, un travail d'équipe et une efficacité soutenue dans la mise en œuvre de l'agenda national de transformation. Le chef de l'État rappelle que le gouvernement, institution collégiale et solidaire dont la marque fondamentale et la loyauté est responsable devant le président de la République et devant l'Assemblée nationale. Il a fait observer que le gouvernement prend fonction au moment où le Sénégal est à la croisée des chemins pour consolider sa sécurité et sa souveraineté, bâtir une économie forte, endogène, ouverte au monde, renforcer les politiques de promotion de l'emploi, relancer l'investissement productif, améliorer le plateau infrastructurel ainsi que le pouvoir d'achat et le bien-être des populations. Le président de la République souligne l'impératif pour celui-ci d'être un gouvernement de travail, d'action, de réalisation et de résultats rapides. À cet effet, il demande au Premier ministre de lui proposer dans les meilleurs délais un plan d'action du gouvernement. Et ce plan d'urgence gouvernementale opérationnelle doit intégrer d'abord la relance de l'économie, l'assainissement des finances publiques, le traitement de la dette souveraine avec l'apurement de la dette intérieure ainsi que la redynamisation des secteurs vitaux du Sénégal. Le chef de l'État indique l'urgence d'accorder une attention particulière à l'environnement des affaires, au développement du secteur privé national, à l'économie informelle, au PME-PMI, au bon déroulement de la campagne de production agricole, à l'amélioration du pouvoir d'achat des ménages, au programme de lutte contre la pauvreté, ainsi qu'aux interventions sociales de l'État, mais également au dialogue social. Il engage d'ailleurs le Premier ministre à intensifier les processus de modernisation des administrations et à veiller à la gestion et aux performances de toutes les entités des secteurs publics et parapublics. En outre, il donne instruction aux membres du gouvernement de mettre en œuvre, sous la conduite du Premier ministre, une stratégie de communication de proximité cohérente, efficace et axée sur les résultats effectivement délivrés. Le président de la République prescrit au Premier ministre de veiller à la préparation de l'agenda législatif des prochains documents budgétaires et du débat d'orientation budgétaire. Enfin, Il informe le gouvernement que le Conseil des ministres se réunira tous les 15 jours dans l'intervalle des conseils et réunions interministérielles thématiques de cadrage, de suivi et d'évaluation se tiendront sous la direction du Premier ministre. Célébration maintenant du centenaire du président Abdoulaye Wade. Le président de la République rappelle que le Sénégal célèbre dans la communion le centenaire de Maître Abdoulaye Wade, ancien président de la République. À cette occasion, il salue au nom de la nation sénégalaise son combat historique pour le renforcement de la démocratie et des libertés publiques, mais également la consolidation de l'état de droit, l'intégration africaine et le développement du Sénégal. À cet égard, le chef de l'État informe le Conseil qu'il a présidé le 4 juin, c'est-à-dire hier, la cérémonie d'hommage à cet homme exceptionnel et multidimensionnel, patrimoine national dont le courage politique, l'engagement patriotique et l'audace réformatrice pragmatique ont contribué significativement au rayonnement du Sénégal en Afrique et dans le monde. Il demande donc au gouvernement du Sénégal d'accompagner au Sénégal et à l'extérieur le déroulement de toutes les activités liées aux célébrations de la vie et de l'œuvre du président Wade. Enseignement du dialogue national. Le chef de l'État annonce que du 28 au 31 mai, il a reçu d'anciens premiers ministres, d'anciens ministres en charge des finances et de l'intérieur dans le cadre des audiences, rencontres et concertations relatives au nouveau format du dialogue national. Après avoir remercié et félicité toutes les personnalités reçues pour leur engagement patriotique, exemplaire et le sens élevé de l'État, le président de la République indique qu'il poursuivra les rencontres avec les forces vives de la nation en vue de consolider les bases sociales et économiques de la réalisation du projet pour un Sénégal souverain, juste et prospère. Mobilisation maintenant nationale autour des Lions de la Teranga. Le président de la République a fait observer que l'équipe nationale de football du Sénégal entame le 16 juin donc, dans quelques jours, son entrée en compétition lors de la Coupe du Monde de la FIFA 2026. Il annonce qu'il a remis le mardi 2 mai le drapeau national aux joueurs en leur réitérant toute sa confiance et son soutien. Il appelle toutes les composantes de la nation à se mobiliser autour de l'équipe nationale du football durant cette compétition d'envergure qui renforce d'ailleurs le rayonnement international du Sénégal, notamment en matière de sport. Enfin, le chef de l'État adresse ses chaleureuses félicitations aux Lions U17, champions d'Afrique, pour leur brillante victoire à l'issue de la CAN de la catégorie qui vient de se dérouler au Maroc. Agenda du président de la République suivi de l'intégration et de la coopération et des partenariats. Le chef de l'État informe le Conseil qu'il a effectué le samedi 30 mai 2026 une visite d'amitié et de travail en République Sœur de Gambie à l'invitation de son Excellence le président Adama Barrow. Au titre maintenant de la communication du Premier ministre, Monsieur le Premier ministre a introduit sa communication en exprimant tout d'abord sa profonde gratitude au chef de l'État pour la confiance renouvelée et renforcée en le nommant aux fonctions de Premier ministre, avant de souligner les attentes des citoyens en termes de résultats concrets, avec davantage d'emplois et d'opportunités économiques, un meilleur accès aux services essentiels, une administration plus performante et une amélioration tangible de leurs conditions de vie. Il a présenté d'ailleurs une communication ayant pour thème central la nouvelle méthode de conduite et de coordination de l'action gouvernementale de transformation, d'efficience opérationnelle et de résultats. Cette communication est articulée autour des points suivants. D'abord, les méthodes de travail. Dans le cadre de l'accélération de l'action gouvernementale, le Premier ministre a annoncé l'impulsion d'un nouveau cap dans le pilotage central avec la primature qui fonctionnera sous le mode principal de l'interministérialité active et quotidienne. Dans cette perspective, la priorité sera axée sur la gestion harmonieuse des interfaces institutionnelles. Pour le Premier ministre, le changement de méthode dans la conduite et la coordination de l'action gouvernementale exige le passage d'une logique centrée sur les procédures à une logique orientée vers la résolution des problèmes, d'une logique d'activité à une logique de résultat, d'une logique sectorielle à une logique systémique, d'une logique de cloisonnement à une logique de coopération. Dans l'optique de l'efficience opérationnelle, chaque projet engagé doit contribuer aux priorités nationales. Chaque réforme entreprise doit aboutir à des résultats mesurables et chaque ressource publique mobilisée doit produire le maximum de valeur pour les citoyens sénégalais. Ainsi, le gouvernement veillera dans toutes ses actions à l'exigence d'alignement sur les priorités nationales. Les arbitrages budgétaires seront en cohérence avec les objectifs de transformation. Dans ce même sillage, il a insisté sur l'urgence attachée à l'élaboration du code d'éthique et des déontologies des agents de l'administration publique sénégalaise. Il a notamment insisté sur l'alignement de l'agenda Sénégal 2050 de toutes les politiques publiques, le renforcement des capacités de pilotage et d'organisation des ministères, la performance administrative, la culture de gestion des risques et la cybersécurité. Accélération de la mise en œuvre des priorités de l'agenda Sénégal 2050. Le Premier ministre a rappelé la nécessité de traiter en priorité les dossiers critiques à enjeu immédiat de l'agenda Sénégal 2050. Dans ce registre, il a particulièrement insisté sur la mise en place à temps des intrants pour la campagne de production agricole, la sécurité alimentaire pendant la période de soudure, l'organisation des examens et concours, la prévention des inondations. L'évaluation de la mise en œuvre du programme de redressement économique et social, PRESS, et la mise en œuvre des mesures d'ajustement requises, ainsi que le plan Diomaye pour la Casamance et le plan Diomaye pour le Sénégal oriental. Par ailleurs, le Premier ministre a rappelé les diligences relatives à l'agenda législatif, ainsi que le suivi des directives issues des conseils des ministres et des conseils interministériels. Il a clos sa communication sur les modalités pratiques de mise en œuvre de l'ensemble des orientations indiquées. Au titre des textes législatifs et réglementaires, le Conseil a examiné et adopté le projet de loi d'orientation agro-sylvopastorale et halieutique. C'était donc le communiqué du Conseil des ministres signé du ministre Bakary Sarr. C'est le ministre de la Communication et des Relations avec les institutions, porte-parole du gouvernement.
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0: 11 minutes après 22 heures, journée mondiale de l'environnement sur la terre des braves hommes. Un pacte entre les populations des Lingué Koto et l'entreprise minière PMC. Ce pacte porte sur 10 engagements. C'est pour faire face au changement climatique. J'appelle Essamay Alimbadaradjeme.
5: Pour faire face aux signaux des changements climatiques, la réponse semble être entre les mains des communautés. C'est à travers cette dynamique que la société minière et les populations de Lingué Koto ont célébré la journée mondiale de l'environnement. Bintaba, chef du département environnement et relations avec les communautés de PMC.
6: En 2026, la réalité du changement climatique n'est plus une projection lointaine. Elle se manifeste sous nos yeux, touchant nos écosystèmes, bouleversant nos économies et impactant directement la vie de millions de familles.
5: Pour atteindre l'objectif, la société minière et les communautés voisines ont pris 10 engagements.
6: La protection des zones, s'engager à ne pas chasser les animaux, à ne pas brûler la brousse, la préservation des forêts galeries et habitats très importants pour certaines espèces dans le reboisement. Évitons de jeter des déchets dans le fleuve Gambie, à refuser l'orpaillage illégal, la protection des points d'eau.
5: S'appuyant sur le thème maintenant pour le climat, Abdou Aziz Mbodj, sous-préfet de Banda Fassi, appelle
2: l'ensemble des acteurs, entreprises et citoyens à s'engager résolument dans l'action climatique et la préservation des écosystèmes. Cette journée internationale de l'environnement instituée par les Nations Unies doit constituer pour moi un moment de rappel et un cadre privilégié de sensibilisation, de mobilisation et d'engagement collectif pour faire face aux défis environnementaux auxquels notre circonscription est confrontée.
5: À Kédougou pour la RTS, Aline Badaradjeme.
0: Merci à Essamay Aline Badaradjeme. De l'environnement, on passe à l'agriculture. Vous le savez, on prépare activement la campagne agricole. D'ailleurs, le préfet de Diourbel, Abdoul Khadir Diop, a convié l'ensemble des acteurs à un CDD dédié au titre des récriminations des acteurs. On note qu'il y a eu des problèmes dans la distribution des intrants, mais également l'emplacement des points de collecte. J'appelle la maman Oumili.
7: Pour assurer une bonne campagne agricole 2026-2027 dans le département de Diourbel, le préfet Abdou Khadir Diop a convoqué les acteurs du secteur pour échanger sur le sujet. L'accès aux intrants agricoles, l'emplacement des sites de collecte, entre autres points, ont été passés en revue.
8: S'agissant de la préparation de la campagne 2026-2027, les acteurs au
3: aussi ont donné des orientations pour parfaire, notamment dans la mise en place des intrants, comme je l'ai rappelé l'année dernière, sur les 8 points de collecte, seuls 3 points ont fonctionné. Et même les 3 points qui ont fonctionné, on a noté des difficultés dans la commercialisation.
7: L'autorité administrative a fait savoir que le renforcement de la mécanisation de l'agriculture sera mis en œuvre pour accompagner davantage les producteurs.
3: La mécanisation, ça faisait partie des faiblesses de l'année dernière, parce qu'il n'y avait pas eu de tracteurs. La cession du matériel aussi avait connu quelques lenteurs, parfois des difficultés notaires. Ils ont insisté à ce que le matériel soit cédé à temps, notamment les tracteurs soient mis à la disposition des producteurs. Et au-delà même de la mécanisation, ils ont suggéré d'accompagner les acteurs dans la reconstitution du capital semencier, mais aussi dans la création de coopératives communautaires.
7: Toutefois, des visites de terrain sont prévues et la distribution des intrants agricoles va démarrer dans les prochains jours. Oumili Djourbel, Radio Sénégal.
0: Merci à la maman Oumili. J'espère que Oumi, vous avez toujours votre lopin de terre à Bambé. En tout cas, la DRFJ est prête à vous accompagner. D'ailleurs, la DRFJ a investi Thiès pour renforcer le potentiel des femmes en entrepreneuriat. Des sessions de 5 semaines à 50 femmes venant des 14 régions du Sénégal. C'est grâce à l'appui d'une ONG qui s'appelle Cyplon Sénégal. J'appelle la diva du Cayor Aminata Gueye.
8: Une cinquantaine de femmes entrepreneurs prêtes à intégrer plusieurs secteurs d'activité pour accélérer leur autonomisation économique. Venues de 14 régions du Sénégal, elles viennent de boucler 5 semaines de formation intensive dans l'artisanat, l'agroalimentaire, l'agriculture, le numérique, entre autres. Madame Aïda Mbout, déléguée générale de la DRFJ.
9: Cette initiative s'inscrit pleinement dans la vision Sénégal 2050 qui a fait de la souveraineté économique, de la valorisation du capital humain et de l'autonomisation des femmes et des jeunes une priorité majeure de l'action publique. La DRFJ poursuit son engagement pour construire une économie plus inclusive, plus territorialisée et davantage portée par les forces productives nationales.
8: Cette formation devra permettre aux bénéficiaires de mieux se structurer et mieux commercialiser leurs produits et leurs services, mais aussi de développer des compétences transversales telles que le leadership. Ndaye Bitey, directrice de
10: durant ces 25 jours, nous avons vu des femmes se dépasser. Nous avons vu des femmes reprendre confiance en elles. Nous avons vu des femmes qui arrivaient discrètement et prendre la parole avec assurance. Nous avons vu naître des ambitions, des projets solides, des rêves plus audacieux. Et lorsque les femmes se lèvent ensemble avec courage, ambition et détermination, c'est toute une nation qui grandit.
8: À travers cette initiative, la DRFJ, l'ONG et Cyplon veulent faire de la formation professionnelle et l'autonomisation des femmes dès le majeur de développement économique. Aminata Gueye, RTS.
0: Merci à la diva du Cayor, Aminata Gueye. Alors, retour sur les festivités du centenaire de Maître Abdoulaye Wade. Le lancement, c'était hier avec le chef de l'État. C'était au Grand Théâtre d'Oudiaï Koumbarose. Aujourd'hui, les travaux se sont poursuivis. Alors, on va suivre un autre témoignage sur Wade, le centenaire. C'est son ancien directeur de cabinet. Il s'appelle Aline Diop. Il s'est confié ce matin à Alicia Pereira.
11: Ce que le président Wade nous a donné comme héritage, c'est de croire en soi, travailler pour son pays, être juste, cultiver la solidarité. Le président Wade nous a inculqué depuis le bas âge l'esprit de famille, il faut croire en soi et aimer sa famille. Et également combattre pour son pays, ce que nous avons toujours fait. Le président Wade, il a consacré toute sa vie au combat démocratique. Parce qu'avant, au Sénégal, comme en Afrique, on n'a jamais eu à aller aux urnes en passant par les isoloirs. Je pense que le président Wade a consacré sa vie pour le combat, pour l'accès aux isoloirs, le combat pour qu'on puisse, après le vote, mettre l'encre indélébile, pour le combat pour qu'au niveau de l'opposition, qu'on puisse avoir accès au fichier électoral. Et le président de la République a eu à faire pour les combats au niveau de la liberté de la presse. D'ailleurs, c'est quelqu'un qui a toujours été pour la liberté de la presse. Donc c'est pour dire tout simplement, nous, au niveau du PDS, notre héritage, c'est véritablement tout faire pour que nous, aussi au niveau du Sénégal, qu'on puisse travailler pour le réellement du Sénégal en Afrique. C'est pour dire que nous, au niveau du Parti démocrate sénégalais, en tant que militants, en tant que responsables, c'est de voir tout ce que le président Wade a fait et que nous, à notre niveau, qu'on puisse effectivement, même si on ne peut pas faire la même chose, qu'on essaye. Essayer de faire ce que le président Wade a fait, c'est d'abord croire en soi. C'est d'être citoyen, d'être républicain, croire aux valeurs qui véritablement transcendent aujourd'hui le Sénégal, l'Afrique.
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0: 19 minutes sur Radio Sénégal. L'actualité des sports, c'est avec Ras Adrame Ismail Kone.
12: La finale de la Coupe de la Ligue entre Diambar et Sonako se jouera ce dimanche 7 juin 2026 au stade Lodjor. Fraîchement promus et de retour en Ligue 1 après leur excellente saison en Ligue 2, les académiciens ont l'opportunité de s'offrir un troisième sacre historique dans cette compétition après leur titre de 2016 et 2019. Relégués en Ligue 2 à l'issue de l'ultime journée, les huiliers de Djourbel cherchent à sauver leur saison en tentant de remporter la Coupe de la Ligue pour la toute première fois de leur histoire. En football, l'équipe nationale féminine du Sénégal s'est inclinée 2-1 face au Nigeria ce vendredi lors de son premier match amical de préparation à Ikéné au Nigeria. Cette rencontre s'inscrit dans le cadre de la préparation des joueuses de Mamoussa Cissé pour la phase finale de la CAN féminine 2026, prévue au Maroc du 25 juillet au 16 août prochain. Une seconde confrontation amicale est programmée le lundi 8 juin 2026 au même endroit pour permettre aux Lyonnes de rectifier le tir. En lutte avec frappe, le combat tant attendu entre Regreg et Boignan se tiendra ce dimanche à l'Arène nationale organisée par Gaston Productions. Ce choc générationnel met fin à près de 2 ans d'attente et de reports successifs. Pour Regreg, c'est l'occasion de rebondir après la perte de son titre mondial des poids lourds en MMA. Pour Boyan, une victoire lui permettra de s'attaquer à d'autres ténors comme Franck. L'équipe nationale masculine de handibasket du Sénégal va participer au tournoi de repêchage de l'IWBF à Suphanburi en Thaïlande du 8 au 11 juin 2026. La Fédération sénégalaise de basketball a sélectionné 15 lions pour cette campagne. Ces lions ont pour objectif de terminer dans le top 4 mondial pour se qualifier pour les championnats du monde. Écoutons justement Moussa Allo, le coach des Lions.
13: Notre poule est très très difficile. Hein. Très difficile. Nous avons la poule la plus difficile. De toutes les façons, on va se battre. Même avec une victoire, moi je pense qu'on peut s'en sortir parce qu'il y a 4 qui vont partir. Les groupes vont jouer, on a des croisés. L'autre poule, il y a de très grandes équipes aussi comme la Hollande. Essayez vraiment d'avoir même une victoire pour vraiment jouer le reste. Mais vraiment, je vous assure que bon, c'est une première participation. Les joueurs sont prêts. On va pour se qualifier. Hein. On va se battre.
12: Et c'est tout pour cette page des sports.
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0: 22 minutes après 22 heures, journée mondiale de l'environnement. Le thème, c'est maintenant pour le climat. Notre invité, c'est le directeur de la réglementation environnementale et du contrôle. Il s'appelle Baba Dramé. Il est interrogé par Adja Fatoussar.
15: Bonjour Baba Dramé.
16: Bonjour Madame Sarr.
15: Cette année, le thème de la célébration de la journée mondiale de l'environnement est maintenant pour le climat. Que représente cet appel à l'action pour le Sénégal?
16: C'est un thème qui ne fait que refléter l'urgence de la question climatique, mais c'est également un appel à la communauté internationale pour montrer que la lutte contre les changements climatiques n'est pas une problématique qu'il faut reporter à demain. C'est une problématique qu'il faut traiter dès aujourd'hui, parce que les signes du changement climatique sont déjà palpables un peu partout à travers le monde. Et les populations en souffrent et les pays en développement sont aujourd'hui confrontés aux conséquences des changements climatiques qui empêchent leur développement, leur émergence. Donc c'est vraiment un appel à l'action pour mettre en place tout de suite des politiques ambitieuses pour lutter contre les émissions de gaz à effet de serre qui sont à l'origine des changements climatiques, mettre en œuvre des politiques pour s'adapter aux changements climatiques, mais également mobiliser des financements pour aider les pays en développement à faire face aux besoins liés au financement de l'action climatique.
15: Aujourd'hui, quels sont les défis environnementaux auxquels le Sénégal est confronté?
16: Les défis sont nombreux et c'est la raison pour laquelle, à chaque journée mondiale de l'environnement, on essaie autant que faire se peut, à côté du thème principal, de faire ressortir les grands défis environnementaux dont notre pays est confronté pour appeler les différentes catégories d'acteurs à agir. Vous savez, le Sénégal est un pays qui est menacé par l'avancée du désert. Avec la déforestation, nous sommes aujourd'hui confrontés à la perte de biodiversité biodiversité, à l'avancée de la mer, l'érosion côtière. Il y a le problème de la gestion des déchets. Il y a les problèmes de pollution nuisante, les risques industriels à cause de la cohabitation entre les activités de développement et les zones d'habitation. Ben, ce qui fait que finalement, notre pays est confronté à énormément de défis sur lesquels le ministère de l'Environnement est en train d'agir en rapport avec toutes les catégories d'acteurs parce que l'environnement, c'est une question transversale.
15: Quelles sont les actions concrètes que votre direction mène pour renforcer la protection de l'environnement?
16: La direction de la réglementation environnementale et du contrôle met en œuvre la politique de l'État en matière de prévention et de contrôle des pollutions et des nuisances. C'est la direction qui a la responsabilité de veiller à ce que toutes les actions de développement, que ce soit les politiques, les programmes, les stratégies, les projets, intègrent la dimension environnementale au même titre que la dimension économique et sociale, à travers ce qu'on appelle les évaluations environnementales, communément appelées études d'impact environnemental et social. C'est également la direction qui a la responsabilité de mettre en œuvre la politique de suivi de la qualité de l'air, de gérer ce qu'on appelle les installations classées pour la protection de l'environnement, de mettre en œuvre la réglementation nationale en matière d'environnement et particulièrement la réglementation définie par le Code de l'environnement et ses différents textes d'application.
15: Directeur, un dernier mot à l'encontre des Sénégalais, peut-être un mot de sensibilisation à l'occasion de cette Journée mondiale de l'environnement.
16: La Journée mondiale de l'environnement est une journée d'information, de sensibilisation et de mobilisation des acteurs pour montrer que la lutte contre la dégradation de notre environnement n'est pas une action qui incombe seulement à l'État. Ça interpelle toutes les catégories d'acteurs. Chaque citoyen doit se transformer en éco-citoyen et se battre pour protéger notre environnement.
15: Baba Dramé, Radio Sénégal vous remercie.
16: C'est moi qui vous remercie.
0: Merci. Merci à vous également, à Diafa Toussard, qui signe donc l'invité environnement de ce vendredi. Le rappel de sommaire.
1: Moussa Joseph Faye.
0: La célébration de la Journée mondiale de l'environnement à Kédougou. Il y a eu un pacte entre les populations et une entreprise minière, PMC. Voici la caution du sous-préfet de Bandafassi, Abdoulaziz Mbodje.
2: L'ensemble des acteurs, entreprises et citoyens à s'engager résolument dans l'action climatique et la préservation des écosystèmes.
0: Autre caution également, celle du préfet de Djourbel sur les engagements des acteurs suite à une réunion du CDD sur la campagne agricole. Le préfet s'appelle Abdoulkhadr Diop.
3: La mécanisation, ça faisait partie des faiblesses de l'année dernière parce qu'il n'y avait pas eu de tracteurs. La cession du matériel aussi avait connu quelques lenteurs. Parfois, des difficultés notaires. Ils ont insisté à ce que le matériel soit cédé à temps. Ils ont suggéré d'accompagner les acteurs dans la reconstitution du capital semencier, mais aussi dans la création de coopératives communautaires.
0: Et puis, en tout début de journal, vous avez eu droit donc au communiqué du Conseil des ministres. Vous le savez, c'est le premier Conseil des ministres de l'équipe de Ahmed Lo. Merci donc à toutes les équipes rédactionnelles et techniques de Radio Sénégal. Merci à Madame Tiamrek Ndikoufala aux opérations techniques. Elle était en compagnie de Borom Thiès, Ibrahima Fala Lampa. À la régie, il y avait Didier Jadragna. Et puis sur la nationale, il y a Yaïfal, Aramfal. Merci beaucoup au CDM, le médiateur Ousmane Diop, à la poste synchro à Dia Fatim Sissé, au montage à Diaratou Marianne Diaymal, coordination éditoriale Elisabeth Agnessar et Papa Malik Daou. Et puis à l'édition, à la réalisation, la Grande Royale KFC qui était assistée et du duo de Nanan Joseph John Alicia Pereira. Le prochain rendez-vous, donc, c'est à minuit. Je serai avec Boursine Famak Abdoulaye Ndiaye sur Radio Sénégal International. Vous le savez, nous sommes le vendredi. Le vendredi dernier, il n'y avait pas de rendez-vous des cultures urbaines. Ce vendredi, ça y est, il est là, Didier Gabi. Il reprend du poil et de la bête après avoir bouffé un bon mouton de tabaski. Urban Music Box, c'est du lourd en tout cas. C'est dans quelques minutes. On se retrouve donc à minuit. Je serai avec Abdoulaye Ndiaye Boursine Famak pour vous faire le dernier point sur l'actualité. D'ici là, bonne écoute sur nos antennes à Dakar et dans les régions. 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

0: Bon, voilà, juste après cette petite sélection. Dina Fatali Kani, amna ñaari invité yo xamantani actuellement, il nous vient de Tengech, rue Fisk, bien sûr. Et bon, voilà, tay ñu ngi fi ci studio bi, Mestel Leno, et bon, voilà. Si Kalam Touti, Inch'Allah, qui est pour toi, il reste un tout petit peu sur se lancer. 92.5 Radio au Sénégal, Gabi au micro, et bon, voilà, il a démarré cette émission d'aujourd'hui. Azoussa Banega.
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Et bon, voilà, dilen rappeler les gars, nga xamanteni actuellement ñu ngi suivre l'émission en direct sur Facebook. Et bon, voilà, tu as la possibilité nga am l'émission en direct sur Facebook, bien sûr. Et ñi nga xamanteni aussi, ils ont l'habitude de nous suivre sur fréquence 92.5 depuis Kadior, malende jajeufele lu bari aussi, sans oublier Wakedougou. Et bon, voilà, Tambacounda, way Manegas, Dazou, Samanega, et ça fait plaisir de nous rappeler un tout petit peu les gars, peut-être une petite culture hip-hop là beaucoup aussi. Et feu pakoti, et nam si yalla si yalla yalla oifol soufti comme Khareko Aldiana, souvent d'accentuer un tout petit peu ce que vous avez, c'est de l'écriture qui portrait. Et bon, voilà, de nous rester un tout petit peu sur ce lancer, mais cette fois-ci, destination Pekin, way pa Manegas. J'espère que vous avez la rappeler le bari bari bari wadi actuellement. Bon, voilà, defna kambagam bien sûr. Il se nomme Milka Takrikanos et c'est vrai que bot burusul touch. 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
2: Et c'est vrai qu'en bok yang chi 92.5 et bon tu te rends compte que ni bon voilà da femme lo xamanteni peut-être xina dañu ko bok ak mbollem sénégalaise yi nga xamanteni actuellement ñu ngi kiffer l'émission bien sûr et mënuñu ko c'est dommage parti politique. Et c'est vrai que ça fait vraiment plaisir parce que, bon, voilà, mine de rien, cette liberté d'expression, tu le trouves que, bon, voilà, c'est à partir du rap, bien sûr, et bon, voilà, ça fait vraiment plaisir de conscientiser un tout petit peu, peut-être Benin Generation, Binga Khamantani, actuellement, bon, voilà, ils ont une lourde tâche. Binga Khamantani, bon, voilà, nous avons une goutte d'égout de cette goutte, et mais nous avons une goutte aussi, nous avons une goutte d'égout, et bon, voilà, nous avons une goutte d'égout, aussi, sans oublier kilifa ada yi nga xamanteni ils ont l'habitude di adu ci tension ci époque une mel bien sûr et bon voilà parce que mine de rien aussi buñu né sénégalais dafa am lu bari lo xamanteni mo def de telle sorte que tay ñu don ay sénégalais c'est les valeurs yi nga xamanteni tay bu don wër Afrique all around the world doko am yaakaar le Sénégal peut-être xeyna valeur yoy nga koy gis bien sûr souvent il est fort normal ñuy adu ci époque ci période une mel bien sûr et bon voilà dañuy rester un tout petit peu sur se lancer, mais cette fois-ci, dans un tout petit peu, les gars, maintenant, là, Wahandelo aussi, par rapport à que, bon, voilà, culture hip-hop, là aussi, et par rapport à que, bon, voilà, Khamnani, certainement, cette voix manquait nous l'oubari, nous barré aussi, et à l'instant même, bien sûr, Ngakay Deguchi 92.5, dans la rappeler l'oubari, la voix de Sistefa, Boussouba Tchingon. En featuring, bien sûr, à Cool Coxis, from P-Frost, Monslim.

Et c'est vrai que demain, il profite de cette occasion et d'y souhaiter une très bonne écoute à un ami, un frère, Bokhamantani actuellement, Mingib Tali Marin, du côté de Yumble, à Sekna et Malendi Djadjefol, all around the world. Ils sont nos Mr. Moussa Yaba. Et juste à côté de l'hôpital, bien sûr, et Malendi souhaite une très bonne écoute, bien sûr. Et bon, voilà, ça fait vraiment plaisir d'y les accompagner. Bon, voilà, si c'est période, bien sûr, et qui peut trouver le Yang 92.5. Et d'y souhaiter une très bonne écoute aussi, Gaïga Khamantani actuellement, Nyungi via Facebook en direct et depuis Barnier aussi Malendi Pikablu Bare Pisca Pis pas de légende bien sûr avec Lino El Maestro et c'est vrai que bon voilà souvent c'est des nanan yo xamanteni aussi ils ont besoin d'être accompagnés bon voilà ñu leni gungi ci li ni mel bien sûr et bon voilà jox len force bien sûr parce que mine de rien peut-être xeyna gox bañu baye ko Barnier aussi bon voilà peut-être xeyna def nañ fa djaloré mais ci kanam tout inshallah danañ ci xam dara bien sûr. Ibrahima, on va rester un tout petit peu sur ce lancer juste pour quoi. Bon voilà, on va clôturer sur une select d'aujourd'hui. Le track Eva Crazy.

Et c'est vrai qu'elle se nomme Eva Crazy Jigen Juman Gore par rapport à ce que vous avez entendu, par rapport à l'écriture. Et bon, voilà, tu sens ben voix pour Mola Morgan. Et bon, voilà, je pense fort bien. Hein, parce que mine de rien, c'est des gens qui ont entendu hip-hop, culture hip-hop, avec des scènes veines, bien sûr. Et bon, voilà, souvent, Denis Faral a cette habitude aussi, de voir aussi que nous culture hip-hop, nous avons beaucoup de choses à faire, bien sûr. Et sur ce, certainement ni lay bigobé ñi nga xamanteni ñu gi ba présidence bien sûr et di souhaiter une très bonne écoute gars nga xamanteni actuellement les gendarmes nga xamanteni ñoy yor sécurité et bi nga xamanteni RTS là aussi bon voilà souvent c'est des gens yo xamanteni tamu nañu di suivre l'émission via Facebook en direct qui patrouille dañuy rester un tout petit peu sur se lancer mais cette fois-ci dama lay jox un jeune pétri de talent par rapport à l'écriture par rapport à l'écriture il se nomme Plume de la jeunesse et tout dernièrement mu guéné ben track produit bon xamanteni bon voilà c'est un produit de slam et buñu né slam aussi da fay bax lol ñu accent sanctué ci écriture parce que mine de rien il y a des trucs yo xamanteni peut-être xeyna à partir du rap tay aujourd'hui 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

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Il bible l'être humain plein de crédit, mais personne n'appelle. Alors il se maquille de bonheur, jusqu'à la bonne heure où l'être décide d'être humain. Le temps passe et les temps changent. 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Il est dans les regards fatigués, dans les silences éternels. 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Alors qu'Uranus, distante, étrange, semble rire doucement de notre chaos organisé. 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

Et c'est vrai qu'il se nomme Plume de la Jeunesse, bien sûr, et tout dernièrement, Moudembe Saint-Louis, par rapport à que, bon, voilà, le sens du partage, parce que bon, une culture aussi, d'Aftiam, sur le trop aussi, culture, le sens de la culture, c'est le sens du partage, bien sûr. Et bon, voilà, Diko Diadjefouloubri aussi, et sans oublier ceux qui nous suivent depuis Saint-Louis, Maleni Bigabloubri, Dylan, souhaitait une très bonne écoute, Yangtze 92.5, juste pour Moudjigi, aussi, Damaïdaou, du coup, de l'autre côté de la France, bien sûr, un jeune Sénégalais, bon, Khamantani, franchement, entre Dakar, Strasbourg, et bon, voilà, tu sens qu'il n'y a que la culture qui peut faire ça, bien sûr. Kipotril, Yangtze 92, il se nomme Toubacar, et featuring, bien sûr, Antilope. 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

0: rapport ak li nga xamantene c'est ce travail extraordinaire bien sûr de Toubacar et Futurine Antilap. Et bien sûr, c'est vrai que entre deux cultures, entre la culture du hip-hop actuellement galsen ak la culture hip-hop française, bien sûr, tu sens ben mélange bo xamantene franchement c'est extraordinaire. En tout cas, de toute façon, ñong koy encourager bu lu bax aussi et tout en espérant peut-être que bientôt ce projet va aboutir et c'est en exclusivité sur la 92.5. Et juste pour clôturer l'émission et ce new select d'aujourd'hui, bien sûr, avant que moi je dise El Maestro avec Leno, et bon voilà, Ramnan et certes Pisco
1: The Legend Boy.
0: Yeah man. C'est vrai que souvent j'ai cette habitude aussi d'être une petite sélection yengal et joxe chaleur bi un tout petit peu par rapport ak avant may lal li nga xamanteni éviter là aussi.
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0: Et c'est juste pour clôturer xamna ni certainement ce select d'aujourd'hui gaay nañu bayé wat xel un tout petit peu par rapport ak ce track bi may balancer aussi. C'est le track de Black Innocence bien sûr et featuring Katou.

0: C'est vrai, Khabdari, certainement, il est emporté un tout petit peu par ses mélodies, bien sûr. Et, mais tout dernièrement, on a senti, li nga xamanteni, c'est ce centenaire, bon xamanteni, et bon, voilà, jaglel nañ ko, suñu kilifa, bi nga xamanteni, franchement, et liggéey na, et ko liggéey, 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

0: Yes, yow.
1: Et c'est vrai que ça fait vraiment plaisir parce que souvent, dans mes faral, bugle, dit bugle.
0: Si.
1: Parce que, bon, je sais certainement que vous avez aussi. Peut-être que avant que vous avez une fille, vous avez une fille par rapport à ce que vous avez dit. Mon projet, mon avenir aussi.
0: Si, nous avons une affaire. Oui. 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
1: de me ressentir un tout petit peu lyrics ci lyrics yi entre le français ak wolof
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1: copy coller c'est très important raison pour laquelle xamane certainement sans que mug may fatali ay ndanan yo xamanteni ñu ngi ci képaram bien sûr et ci képar bobu lo lañu roté bien sûr El Maestro
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0: 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Et c'est vrai que c'est une opportunité aussi, souvent, et gars, Koufi Bugger, aussi. Bon, voilà, je pense qu'il y a Karna, peut-être une de Gaïwood Facebook, ou sinon, taper peut-être une 92.5 Radio Sénégal de Gaïwood Linky. Et bon, voilà, pour mon watch ces filles. Parce que souvent, gars, je sens que ni, franchement, il y a une vraie bête de Sengen. El maestro.
1: En parlant de hip hop,
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0: dites-moi par rapport avec les cypher
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0: radio sénégal
2: mais radio sénégal quoi international mais DJ Gabi
0: rajoute ça parce que bon voilà lui ça fait vraiment plaisir parce que bon voilà je rêve peut-être dans un an ou dans peu de temps aussi peut-être une kenn ko addu ci ben affaire na ma projet bi nangam voilà ñu togat fi waxtane li nga xamanteni peut-être projet là
2: inshallah
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0: et puis damay fatali auditeur yi que ni bon voilà peut-être une c'est Maestro, El Maestro, Pispa Pisco, The Legend.
2: Yes.
0: Et bon, voilà, quel est-ce que sa carrière est de quoi?
1: Wow.
0: Mais donc, peut-être que quel est-ce que sa carrière est de quoi? Il y en a beaucoup même. Et bon, voilà, symbiose. Bi.
1: Ok.
0: Parce que, par rapport à
2: Gabi, demain, nous sommes là. Parce que ce gars-là m'a touché, quoi. Parce que, boy, je suis un groupe là, je suis un groupe là, quoi, énergie. 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
0: 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peut-être xeyna bu ngeen demé ba sentir li nga xamantene peut-être valeur lo aussi bok ci yeen lebu ça fait vraiment plaisir bugona joxe track bi mais xamna ni certainement et next xamna lay doon ki 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

0: Et c'est vrai que Mbok Yagichi 92.5 Radio Sénégal, bien sûr. Et c'est vrai que, bon, voilà, je pense fort bien que les gars, hein. Ay vrai le bouguen.
1: Voilà.
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0: Ça me gagne, ça fait vraiment plaisir parce que souvent en matière de communication aussi, Dafti am solo trop en tant qu'acteur culturel, en tant que porteur de voix aussi, en tant que jeune artiste aussi, li nga xamanteni peut-être soxena fofu, ñukoy mëna dégg à travers votre voix.
1: Yes.
0: Tay par rapport ak lolu, xamna ni tay certainement bon, la tamay kenn ko ci nek, je pense que bon voilà, genn go projet.
1: Bon,
0: à
1: non,
0: part,
1: non.
0: À part peut-être un projet EP, album.
1: Ouais, bon, à part sur un projet, bien défendu encore, ouais, avec mon gars, à part, non, je n'ai pas de projet, quoi, franchement.
0: Ok.
1: Ben freestyle, là, je n'ai pas de projet, mais je n'ai pas de projet, je n'ai pas de projet.
0: Il y a un projet, actuellement.
1: Voilà.
0: Yeah. Bon. Je certainement un projet, il y a un projet, addo bu yembe man dana ko soxla lol fi ya 92.5
2: bon man nak genre boko na ci ben projet Eulu Records projet en commun c'était 8 artistes
0: OK
2: projet multi-YouTube Eulu Records ngay tap rek bo ndugue

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0: Rio, Wilson, non pas Pisco, dans les Jam Boy, bien sûr. Et les rester entre potes sur se lancer, bien sûr. Lino.
1: Yes, sir.
0: El Maestro, 92.5 Radio, Sénégal, Urban Music.
1: Yeah.
0: That's what's up, Prime.
1: Yeah.

0: Dengue Jelly. Yes, I, Luno Maestro.
1: El Maestro.
0: I'm Beer RSE. Urban Music. Yes, sir.
1: Yo, what's up, my nigga?
0: Rio City.
1: That's what's up, my nigga. Eh, c'est vrai que Yangichi 92.5 Radio Sénégal, bien sûr. 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ont cette habitude de nous suivre ci 92.5 que ni bon voilà souvent dañuy faral di def l'unimel bien sûr et pour accompagner nos frères ak ki nga xamanteni ñu ngi dans ce monde de la culture bien sûr 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
1: tel n'est pas le cas
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1: C'est vrai que ça fait partie de Aduna, bien sûr, parce que souvent, il faut que tu saches
2: si tu es. Si, tu sais que tu es bon, tu sais
1: que tu es. Tu sais que ce que tu dois faire, tu dois faire tirer le son.
2: Parce que la musique me donne ce que tu sais, raciste. Tu sais, tu es bon, quoi. Tu
1: es
2: ouvert, tu sais. Ci xalax ñep jam
1: c'est que le ñep nice
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1: amal esprit bu
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1: en tout cas ça fait vraiment plaisir
2: yes, yes, yeah.
1: Babisco Lino xamna ni certainement la sumo
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0: 0 heures sur les antennes de Radio Sénégal. Et c'est le dernier point sur l'actualité.
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2: Moussa Joseph Faye.
0: Borom Thiès, Ibrahima Fallam est aux opérations techniques. Bienvenue. Hier, on a célébré la journée mondiale de l'environnement à Kédougou, principalement au niveau de Bandafassi, dans un village qui s'appelle Lingekoto. On a signé un pacte entre les populations et l'entreprise minière PMC. J'appelle Samayol Mbadaradjeme.
3: Pour faire face aux signaux des changements climatiques, la réponse semble être en les mains des communautés. C'est à travers cette dynamique que la société minière et les populations de Lingekoto ont célébré la journée mondiale de l'environnement. Bintaba, chef du département environnement et relations avec les communautés de PMC.
4: En 2026, la réalité du changement climatique n'est plus une projection lointaine. Elle se manifeste sous nos yeux, touchant nos écosystèmes, bouleversant